0: deux heures.
1: Bonne nuit à tous, Julie Buron pour ces informations. Nouveau record de chaleur ce jeudi, le mercure a grimpé jusqu'à 34 degrés 2 à Uccle, battant ainsi le record de 33 degrés 6 enregistré le 25 juin 1976. C'est déjà le deuxième jour d'affilée qu'un record quotidien vieux de 50 ans est battu et cette canicule va jouer les prolongations. Voilà pourquoi le week-end historique prévu ces samedi et dimanche pour commémorer la bataille de Waterloo au pied de la butte du Lion a été annulé. Une décision désorganisée après les nouvelles mesures exceptionnelles prises par le gouverneur du Brabant Wallon. Les hôpitaux de la région arrivent à saturation et les services de secours sont appelés à rester pleinement mobilisés sur les situations d'urgence liées à cet épisode caniculaire, en particulier auprès des personnes les plus fragiles. En province de Luxembourg, cette fois, province placée en alerte orange et où les températures devraient dépasser les 35 degrés, voire atteindre localement 39 degrés, le gouverneur a adopté des mesures applicables jusqu'au 28 juin. À 23h59. Cet arrêté prévoit notamment que les événements accessibles au public et organisés en plein air sont interdits à l'exception de ceux ayant reçu une autorisation du bourgmestre. Le gouvernement wallon a adopté ce jeudi en première lecture un projet de réforme des allocations familiales pour les jeunes de 21 à 25 ans. Le projet prévoit qu'après la fin des études ou d'une formation, le droit aux allocations familiales sera limité à une période maximale de 12 mois, présentée comme un temps de transition. Cette période pourra dans certains cas être suspendue puis réactivée, notamment en cas de maladie. Le plan d'évacuation du détroit d'Ormuz qui doit permettre de faire sortir quelques 11 000 marins bloqués dans le golfe a été suspendu ce jeudi après une attaque dans le golfe d'Oman. L'attaque a visé un navire qui avait franchi le détroit selon l'Organisation maritime internationale. L'Iran avait mis en garde contre toute traversée du détroit sans son autorisation et menacé les navires de s'y conformant pas de mesures appropriées. Cela dit, on ne connaît pas officiellement l'auteur de cette attaque. C'est tout pour ces informations. Merci de nous écouter.
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0: Il est 3h.
1: Bonne nuit à tous, Julie Buron pour ces informations. Nouveau record de chaleur ce jeudi, le mercure a grimpé jusqu'à 34 degrés 2 à Uccle, battant ainsi le record de 33 degrés 6 enregistré le 25 juin 1976. C'est déjà le deuxième jour d'affilée qu'un record quotidien vieux de 50 ans est battu et cette canicule va jouer les prolongations. Voilà pourquoi le week-end historique prévu ces samedi et dimanche pour commémorer la bataille de Waterloo au pied de la butte du Lion a été annulé. Une décision désorganisée après les nouvelles mesures exceptionnelles prises par le gouverneur du Brabant Wallon. Les hôpitaux de la région arrivent à saturation et les services de secours sont appelés à rester pleinement mobilisés sur les situations d'urgence liées à cet épisode caniculaire, en particulier auprès des personnes les plus fragiles. En province de Luxembourg, cette fois, province placée en alerte orange et où les températures devraient dépasser les 35 degrés, voire atteindre localement 39 degrés, le gouverneur a adopté des mesures applicables jusqu'au 28 juin. À 23h59. Cet arrêté prévoit notamment que les événements accessibles au public et organisés en plein air sont interdits à l'exception de ceux ayant reçu une autorisation du bourgmestre. Le gouvernement wallon a adopté ce jeudi en première lecture un projet de réforme des allocations familiales pour les jeunes de 21 à 25 ans. Le projet prévoit qu'après la fin des études ou d'une formation, le droit aux allocations familiales sera limité à une période maximale de 12 mois, présenté comme un temps de transition. Cette période pourra dans certains cas être suspendue puis réactivée, notamment en cas de maladie. Le plan d'évacuation du détroit d'Ormuz qui doit permettre de faire sortir quelque 11 000 marins bloqués dans le golfe a été suspendu ce jeudi après une attaque dans le golfe d'Oman. L'attaque a visé un navire qui avait franchi le détroit selon l'Organisation maritime internationale. L'Iran avait mis en garde contre toute traversée du détroit sans son autorisation et menacé les navires de s'y conformant pas de mesures appropriées. Cela dit, on ne connaît pas officiellement l'auteur de cette attaque. C'est tout pour ces informations. Merci de nous écouter.
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0: Il est 4 heures.
1: Bonne nuit à tous, Julie Buron pour ces informations. Nouveau record de chaleur ce jeudi, le mercure a grimpé jusqu'à 34 degrés 2 à Uccle, battant ainsi le record de 33 degrés 6 enregistré le 25 juin 1976. C'est déjà le deuxième jour d'affilée qu'un record quotidien vieux de 50 ans est battu et cette canicule va jouer les prolongations. Voilà pourquoi le week-end historique prévu ces samedi et dimanche pour commémorer la bataille de Waterloo au pied de la butte du Lion a été annulé. Une décision désorganisée après les nouvelles mesures exceptionnelles prises par le gouverneur du Brabant Wallon. Les hôpitaux de la région arrivent à saturation et les services de secours sont appelés à rester pleinement mobilisés sur les situations d'urgence liées à cet épisode caniculaire, en particulier auprès des personnes les plus fragiles. En province de Luxembourg, cette fois, province placée en alerte orange et où les températures devraient dépasser les 35 degrés, voire atteindre localement 39 degrés, le gouverneur a adopté des mesures applicables jusqu'au 28 juin à 23h59. Cet arrêté prévoit notamment que les événements accessibles au public et organisés en plein air sont interdits à l'exception de ceux ayant reçu une autorisation du bourgmestre. Le gouvernement wallon a adopté ce jeudi en première lecture un projet de réforme des allocations familiales pour les jeunes de 21 à 25 ans. Le projet prévoit qu'après la fin des études ou d'une formation, le droit aux allocations familiales sera limité à une période maximale de 12 mois, présenté comme un temps de transition. Cette période pourra dans certains cas être suspendue puis réactivée, notamment en cas de maladie. Le plan d'évacuation du détroit d'Ormuz qui doit permettre de faire sortir quelques 11 000 marins bloqués dans le golfe a été suspendu ce jeudi après une attaque dans le golfe d'Oman. L'attaque a visé un navire qui avait franchi le détroit selon l'Organisation Maritime Internationale. L'Iran avait mis en garde contre toute traversée du détroit sans son autorisation et menacé les navires ne s'y conformant pas de mesures appropriées. Cela dit, on ne connaît pas officiellement l'auteur de cette attaque. C'est tout pour ces informations. Merci de nous écouter.
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0: Il est 5 heures.
1: Bonne nuit à tous, Julie Buron pour ces informations. Nouveau record de chaleur ce jeudi, le mercure a grimpé jusqu'à 34 degrés 2 à Uccle, battant ainsi le record de 33 degrés 6 enregistré le 25 juin 1976. C'est déjà le deuxième jour d'affilée qu'un record quotidien vieux de 50 ans est battu et cette canicule va jouer les prolongations. Voilà pourquoi le week-end historique prévu ces samedi et dimanche pour commémorer la bataille de Waterloo au pied de la butte du Lion a été annulé. Une décision désorganisée après les nouvelles mesures exceptionnelles prises par le gouverneur du Brabant-Wallon. Les hôpitaux de la région arrivent à saturation et les services de secours sont appelés à rester pleinement mobilisés sur les situations d'urgence liées à cet épisode caniculaire, en particulier auprès des personnes les plus fragiles. En province de Luxembourg, cette fois, province placée en alerte orange et où les températures devraient dépasser les 35 degrés, voire atteindre localement 39 degrés, le gouverneur a adopté des mesures applicables jusqu'au 28 juin à 23h59. Cet arrêté prévoit notamment que les événements accessibles au public et organisés en plein air sont interdits à l'exception de ceux ayant reçu une autorisation du bourgmestre. Le gouvernement wallon a adopté ce jeudi en première lecture un projet de réforme des allocations familiales pour les jeunes de 21 à 25 ans. Le projet prévoit qu'après la fin des études ou d'une formation, le droit aux allocations familiales sera limité à une période maximale de 12 mois, présenté comme un temps de transition. Cette période pourra dans certains cas être suspendue puis réactivée, notamment en cas de maladie. Le plan d'évacuation du détroit d'Ormuz qui doit permettre de faire sortir quelque 11 000 marins bloqués dans le golfe a été suspendu ce jeudi après une attaque dans le golfe d'Oman. L'attaque a visé un navire qui avait franchi le détroit selon l'Organisation Maritime Internationale. L'Iran avait mis en garde contre toute traversée du détroit sans son autorisation et menacé les navires ne s'y conformant pas de mesures appropriées. Cela dit, on ne connaît pas officiellement l'auteur de cette attaque. C'est tout pour ces informations. Merci de nous écouter.
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0: Bonjour, nous sommes le vendredi 26 juin, il est très précisément 5h30 sur RTBF Classique 21 et on vous souhaite la plus belle des journées à notre écoute.
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Bonjour, il y a un Time Machine qui a débuté aujourd'hui par l'année 1986 avec ce Blue Hotel. Bonjour et bienvenue dans ce dernier numéro de Time Machine de la saison. Un Time Machine qui s'est donc ouvert avec ce titre de Chris Isaak. Chris Isaak à qui l'on peut souhaiter aujourd'hui, ce 26 juin, un bel anniversaire, 70 ans ce vendredi. Chris Isaak, artiste californien qui depuis les années 80 cultive un univers, on peut le dire, unique entre rockabilly, country et surf music et pop mélancolique. Dans la lignée d'Elvis Presley, de Roy Orbison, ces pionniers du rock'n'roll auquel il avait rendu hommage dans un magnifique album de reprise baptisé Behind the Sun et qui avait été publié en 2011. Et puis Chris Isaak, c'est aussi un acteur, on l'a vu au cinéma, à la télévision, et puis c'est vrai que côté musique, il a imposé une esthétique en près de 40 ans de carrière assez élégante et intemporelle dont l'écho résonne encore aujourd'hui chez des artistes comme par exemple Lana Del Rey. Une carrière discrète, c'est vrai, mais profondément influente, porté par cette voix immédiatement reconnaissable et qui va vous accompagner durant les 25 minutes qui vont venir sur Classique 21. Alors, Chris Isaak, il est vraiment devenu populaire à l'aube des années 90 grâce au réalisateur David Lynch, grand fan du chanteur, qui avait utilisé dans son film Sailor Anula une version instrumental de son Wicked Game, et ça avait tellement bien marché que bien que par la suite, bien Wicked Game interprété avec la voix de Chris Isaak avait vraiment cartonné dans les charts. Et quand on parle réalisateur, quelques années plus tard, le grand Stanley Kubrick avait fait appel à Chris Isaak pour un titre inédit figurant sur la BO de Eyes Wide Shut et que voici sur Classique 21 dans ce Time Machine spécial Happy Birthday Chris Isaak.

Et c'est donc grâce à ce titre proposé ce vendredi dans Time Machine en version live que Chris Isaak s'était fait connaître du grand public au début des années 90 après deux albums, c'est vrai, passés un petit peu sous le radar à l'époque. Wicked Game, que Lana Del Rey, qui a toujours dit dans ses interviews que Chris Isaak avait eu une énorme influence dans son esthétique sonore et dans son univers par ce côté feutré, glamour et terriblement sensuel. Eh bien, Lana Del Rey avait par ailleurs invité sur scène Chris Isaak pour reprendre en duo ce Wicked Game il y a quelques années. Lana Del Rey, que voici avant de replonger dans la discographie de Chris Isaak, dont on fête aujourd'hui le 70e anniversaire dans ce Time Machine.

Il fête aujourd'hui son 70e anniversaire. Chris Isaak, à l'instant sur Classique 21, avec ce titre de 1991, Heart of Soul. Voilà, c'était la dernière de la saison de Time Machine. À partir de lundi, Time Machine va prendre ses quartiers d'été. À la place, une programmation un petit peu jukebox pour voyager à travers le temps sur 70 années d'histoire du rock et de la pop. D'ici quelques petites minutes, c'est Raphaël Skynyrd que vous allez retrouver avec la playlist de Coffee on the Rock. Ce sera juste après la météo et les informations de 6h. Et puis moi, je vous retrouverai tout à l'heure à partir de 8h40, 8h45 pour la séquence nouveauté. Et je vais vous laisser ici en compagnie évidemment de Chris Isaak avec un morceau sorti dans les années 80 et qui donne aussi un petit peu envie de se trémousser. Voici Dancing. Je vous souhaite une très très belle journée et puis je vous souhaite déjà un très très bel été. On se retrouvera pour la rentrée avec à nouveau des voyages à travers le temps avec la programmation et les playlists de Time Machine. Bon réveil sur Classique 21.

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1: Tout ce matin, le soleil est déjà bien présent avec quelques voiles d'altitude et les températures dépassent déjà 20 degrés presque partout. On a par exemple 23 degrés du côté de Saint-Hubert ou encore de Namur et même 25 degrés du côté de Tournai et de Gand. Le thermomètre grimpera vite en matinée avec 30 degrés qui seront atteints bien avant midi. Cet après-midi, la chaleur deviendra écrasante. On aura entre 35 et 40 degrés sur une large partie du pays, sauf au littoral où là on respirera un peu mieux avec tout de même 30 degrés. L'ambiance sera extrêmement lourde avec quelques orages isolés possibles aussi du côté du Hainaut et de la province de Namur.

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0: Virginie, bonjour.
2: Bonjour Raphaël, bonjour à tous.
0: Et on a un accident malheureusement à Herpemer.
2: Oui, exactement, il s'est produit donc sur le 40 Bruxelles-Gand. La bande du milieu est neutralisée, mais il n'y a pas de fil pour l'instant. En direction du littoral, à hauteur de Sombref, la circulation s'effectue en alternance sur une seule voie suite à un incident qui s'est produit sur la Nationale 93 Nivelles-Namur. Et puis on a également un soulèvement de chaussée signalé sur la Nationale 97 Avelanche-Philippeville à hauteur de Sorine, bande de droite déterminée vers Philippeville. Et puis côté transport en commun, la SNCB nous rappelle qu'il y aura moins de trains suite à la vague de chaleur. Certains trains seront supprimés. Pour le TEC, certains bus sont supprimés également entre 13h30 et 17h dans les régions du Brabant Wallon, de Hainaut et de Namur-Luxembourg. Les lignes de métro de Charleroi ne circuleront pas de 13h30 jusqu'en fin de journée, jusqu'à demain.
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0: Et on s'informe avec Eva Secker, bonjour.
3: Jusqu'à 40 degrés attendus dans l'est du pays ce vendredi, en cause le réchauffement climatique, mais aussi un phénomène météo appelé dôme de chaleur. Nouveau bilan provisoire après les deux violents séismes qui ont frappé le Venezuela hier. 235 personnes ont perdu la vie. Face à l'ampleur des dégâts, de nombreux citoyens ont passé la nuit dehors. D'ici moins de 24 heures, les Diables rencontreront la Nouvelle-Zélande. Un match décisif pour leur avenir en Coupe du Monde. Bonjour, la Belgique bouillonne. Ce vendredi, les provinces de Liège et du Limbourg sont sous avertissement rouge de l'IRM pour cause de forte chaleur. On attend en effet jusqu'à 40 degrés dans l'est du pays. L'avertissement orange reste en vigueur pour le reste du territoire et ce, au moins jusqu'à demain, avant de repasser en jaune à partir de dimanche. Ces températures chez nous sont à la fois exceptionnellement élevées et particulièrement précoces. C'est un effet du réchauffement climatique. Des températures records qu'on explique aussi par ce qu'on appelle un dôme de chaleur, Sylvia Falcinelli.
4: Actuellement, l'air chaud est bloqué au-dessus de nos têtes par une zone de très haute pression, un peu comme si un couvercle l'empêchait de circuler. On parle de dôme de chaleur. François Massonnet, climatologue à l'UC Louvain.
5: L'air est statique et même comprimé par le poids de la colonne d'air et en se comprimant, il se réchauffe un peu comme dans une pompe à vélo.
4: Ce dôme en soi, c'est une configuration atmosphérique qui n'est pas inhabituelle. Il est possible que le réchauffement climatique ait un impact sur sa fréquence, selon ce climatologue. Mais ce qui est sûr, c'est que le contexte de réchauffement aggrave l'effet du dôme.
5: Quand on a une vague de chaleur qui survient comme ça, quand on a un dôme de chaleur qui s'installe, on part déjà avec un supplément quelque part de 2 degrés par rapport au climat pré-industriel. Et ça, ça vient s'ajouter aux températures maximales qu'on peut enregistrer.
4: Que ce soit lié à un dôme ou à d'autres phénomènes, les vagues de chaleur se multiplient et c'était attendu.
5: Ça veut dire qu'on ne doit pas seulement se préparer au fait de savoir comment on résiste à une seule vague de chaleur, mais on doit se préparer à en avoir maintenant une flopée par été, avec une mise à jour de nos infrastructures, de nos systèmes de soins de santé, qui doit répondre à ces besoins-là.
4: Des vagues de chaleur dont on prévoit qu'elles surviendront plus tôt au printemps, plus tard en automne et qu'elles dureront plus longtemps.
3: Et face à cette perspective, il faut à la fois s'adapter au réchauffement et continuer à tenter de l'atténuer en diminuant les émissions de gaz à effet de serre. Le réseau du TEC est toujours perturbé par cette vague de chaleur. Dans le Hainaut, l'ensemble des services est supprimé ce vendredi entre 13h30 et 17h. Dans le Hainaut, sauf la province de Charleroi, d'autres parcours assurés par des bus sans climatisation pourraient être supprimés aussi aux mêmes heures dans le Brabant Wallon et les provinces de Namur et de Luxembourg. À Bruxelles, la STIB n'annonce aucune perturbation. Du côté du rail, les trains P non climatisés sont encore supprimés ce vendredi. Et cette vague de chaleur historique, elle ne s'abat pas uniquement sur la Belgique. Toute l'Europe est touchée. Plus de 100 millions de personnes devraient connaître des températures supérieures à 35 degrés. Une situation exceptionnelle dont les premières conséquences sont déjà connues. En France, deux tiers du pays restent écrasés par la canicule ce vendredi, avec 61 départements encore en vigilance rouge. En Espagne, les températures ont dépassé 45 degrés par endroit. Les autorités ont recensé au moins 212 décès attribués aux températures anormalement élevées. Au Venezuela, le double séisme qui a frappé le pays hier a fait au moins 235 morts. Un bilan encore provisoire. Plus de 1500 personnes ont été blessées et il y a encore de très nombreux disparus. La zone la plus durement touchée se situe au nord de la capitale Caracas, là où se trouve l'aéroport international. Face à l'ampleur des dégâts et à la difficulté de trouver un endroit où passer la nuit, de nombreux habitants ont dormi à la Belle Étoile ou sous une tente, Esmeralda Labi.
6: Il ne nous reste plus rien. Rien, même pas la force ni le courage d'entrer là-dedans. Et là-dedans, c'est dans ce qui reste de leur logement. Voilà ce que de nombreux habitants de Caracas déclarent ce matin. Ils ont préféré rester dans les parcs, dehors. Dehors, car la peur d'être à l'intérieur, coincée comme lors du séisme, est très présente.
7: Nous n'avons pas d'eau, nous n'avons rien, nous avons tout perdu. La nourriture, l'eau, les vêtements, tout a disparu.
6: Alors ils s'organisent. Nicole Sepulveda est étudiante en médecine et bénévole.
8: Tout ce dont on a besoin, autant de médicaments que possible. Nous avons aussi besoin de seringues, d'alcool et de compresses. C'est essentiellement ce qu'il nous faut.
6: Le tremblement de terre de 7,5 est le plus fort depuis 1900 à avoir frappé le Venezuela. Le bilan humain risque d'être très élevé. Carlos Alvarado, ministre de la Santé.
9: Malheureusement, nous avons accueilli environ 235 patients qui sont arrivés sans signaux vitaux à l'hôpital ou qui sont décédés à leur arrivée dans nos établissements de santé.
6: De nombreuses coupures d'électricité ont été signalées, des pillages aussi. Des hommes, des femmes sortant des commerces, les bras chargés de sacs remplis de nourriture.
3: Et on ignore encore s'il y a des victimes belges, deux Brésiliens, un Italien et un Chinois font partie des personnes décédées dans le séisme. Dans le conflit en Iran, le plan d'évacuation du détroit d'Ormuz a été suspendu après l'attaque d'un navire hier qui empruntait ce passage en dehors des routes maritimes autorisées. Le plan d'évacuation doit permettre de faire sortir quelques 11 000 marins encore bloqués dans le Golfe. En sport, les Diables Rouges joueront la nuit prochaine leur avenir en Coupe du Monde. Ils rencontrent la Nouvelle-Zélande samedi à 5h du matin, heure belge, et un partage risque de ne pas être suffisant. Il faut gagner. Les Belges n'ont pas l'intention de calculer de toute façon. Leur capitaine, Youri Tielemans.
10: On sait ce qu'on a à faire, on sait ce qu'on doit faire de mieux. Et pour le moment, c'est l'efficacité et marquer des buts.
11: Oui, parce que j'imagine qu'on n'a pas envie de revivre quand même pour la troisième fois, après l'échec du Qatar, les difficultés à l'Euro, un tournoi encore compliqué. On a envie de sortir de ça.
10: Non, c'est sûr. C'est une spirale négative qu'on

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2: Les États-Unis et de l'Australie dans le groupe D. Le Paraguay et l'Australie ont fait un match nul 0-0 et 3-2 entre la Turquie et les États-Unis. Dans le groupe E, l'Équateur a battu l'Allemagne 2-1 et la Côte d'Ivoire a battu Curaçao 2-0. L'Allemagne et la Côte d'Ivoire ainsi que l'Équateur seront en 16e de finale. Dans le groupe F, les Pays-Bas ont battu la Tunisie 3-1. Le Japon et la Suède ont partagé un but partout. Les Pays-Bas, le Japon et la Suède continuent leur parcours. Voilà pour les infos. Très bonne matinée à notre écoute.
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4: Merci et tout de suite, c'est Bryan Adams qu'on retrouve.
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0: Bryan Adams sur Classic 21 avec Summer of 69. Je rappelle que l'artiste sera de passage en Belgique. Ce sera au Sport Palace avec Classic 21 le 15 octobre.
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0: Bon vendredi matin, nous sommes le 26 juin aujourd'hui. J'espère que vous allez bien, que vous avez pu passer une bonne nuit avec les fenêtres ouvertes et un petit ventilateur. C'est vrai qu'en faisant un petit courant d'air à l'étage, cette nuit, j'ai réussi à avoir du vent. Qui n'était pas le cas la nuit précédente, mais là voilà, il va encore faire plus chaud aujourd'hui, donc prenez vos dispositions.

0: Kylian, bonjour.
1: Bonjour Raphaël, bonjour tout le monde.
0: Vous avez enfin enlevé votre pull et votre écharpe.
1: Mais oui.
0: Pour mettre un vrai t-shirt cette fois-ci.
1: Et un trois quarts.
0: C'est un truc de fou. Un trois quarts, j'ai pas vu.
1: Ah bah.
0: Attendez, il faudrait parce que. Attends, je vais d'abord regarder.
1: Regarde en dessous.
0: C'est impressionnant.
1: Ah oui, hein.
0: Alors,
1: c'est rare.
0: Il a quand même mis un trois quarts avec des espèces de boots. Donc c'est. Il y a encore un truc qui cloche. Mais bon, c'est pas grave. Virginie est à Ferex avec nous. Bonjour, bonjour.
2: Hello tout le monde.
0: C'est quoi la tenue du jour?
2: Une petite robe d'été.
0: Très bien.
2: Ouais.
0: Vous n'avez pas votre veste aujourd'hui parce que hier ou avant-hier, vous l'aviez votre veste.
2: Oui, oui, mais je l'ai pris quand même parce que ici, à Ferex, ils mettent souvent la clim et donc j'ai toujours peur d'avoir un petit courant d'air.
0: Mais voilà. Vous savez que ce n'est pas le froid qui rend malade, hein. C'est le microbe que vous croisez quand il fait froid qui vous rend malade.
2: Ah, d'accord.
0: Le froid, en fait, rigidifie vos muqueuses.
2: Et donc, oui, mais moi, j'aime pas le froid.
0: Comment ça?
2: Ou alors l'extrême froid, quand il y a la neige, mais
0: oui,
2: voilà.
0: Pourtant, avec des origines suisses,
2: mais...
0: on est habitué au froid, la montagne, l'altitude, tout ça.
2: Oui, mais Locarno, c'est du côté italien, donc là, c'est
0: vous
2: plus...
0: êtes de Locarno, d'accord.
2: Oui.
0: Je savais pas, moi, je pensais que vous étiez plutôt du côté de la Suisse alémanique.
1: De montagne.
0: Je sais pas pourquoi, moi... Enfin bon, d'accord.
2: Voilà.
0: Tiens, en parlant d'accessoires, de vestes, de trucs comme ça, il y a un accessoire qui, je vais pas dire qu'il fait le buzz, mais en tout cas dont le prix est en train d'exploser maintenant. C'est un accessoire totalement improbable et insolite. Normalement, le prix de vente, c'est 6 ou 7 euros. Et il se revend à 30, 40, 50, 60, voire plus sur les sites de seconde main. Ils sont quasi en rupture de stock. Ils sont en rupture de stock même. C'est un accessoire qui n'est pas beau à la base.
1: Je crois que j'ai appris l'existence de ce truc hier.
0: Ah bah écoutez, mais je savais que ça existait dans sa forme normale, mais pas dans la forme pour laquelle on l'utilise maintenant.
1: Ah, peut-être pas alors.
0: Mais à mon avis, ça doit être ce truc-là. Votre avis, Virginie, qu'est-ce que ça peut être?
2: Là, franchement, j'allais dire un petit ventilateur. Mais
0: ventilateur, c'est quelque chose que l'on porte, autour de la taille notamment.
1: Ah, moi je pensais autour du cou.
0: Non,
1: qui souffle de l'air vers la tête.
0: Non, c'est beaucoup plus simple comme système.
1: Non, ici non.
0: Vous séchez, Virginie, aussi.
2: Oui, je sèche.
0: En fait, vous connaissez les surgelés Picard.
1: Oui.
0: Eh ben, je savais pas du tout. Le sac banane, vous voyez ce que c'est, le sac banane, comme autour de la taille, le truc est pas très glamour. En fait, ils ont un sac banane isotherme, puisqu'ils ne vendent que des surgelés là-bas, et donc ils avaient sorti un sac banane isotherme. Sauf que ce truc est en rupture de stock et que les gens se l'arrachent maintenant pour mettre des glaçons, mettre des trucs frais, se balader en rue avec. Donc, sur les sites de revente, il y a une vraie bataille maintenant avec des gens sur les réseaux sociaux qui, dès qu'ils en ont un, se mettent en photo avec en disant j'ai enfin décroché mon sac banane. Anisotherme. Il y a plein de photos là-dessus. C'est en train de buzzer. C'est dans le Huffington Post que j'ai vu ça. Je me suis dit, mais c'est un truc de fou, quoi. Donc, le sac banane isotherme, l'accessoire tendance du moment.
1: C'est vrai, de
0: l'été 2026. Je ne savais même pas que ça existait.
1: Mais non. Mais...
0: Là-bas, le frigo box ou ça, oui. Mais le sac banane isotherme.
1: C'est un beaucoup de marketing. Hein.
0: Bah, écoutez, oui, je pense que c'est malgré eux. Parce qu'ils n'avaient pas prévu autant. Et donc là, maintenant, on les trouve uniquement de seconde main. Et les gens, forcément, l'offre est là-dedans. Vous connaissez le principe. Voilà. Et heureusement, ils ne sont pas coincés dans le détroit d'Ormuz. Hein. Sinon, ça aurait coûté encore plus cher.
2: Bon, sinon, il y a aussi les foulards qu'on met aux chiens et qui sont aussi. Qui gardent le frais comme ça.
0: Des foulards réfrigérés?
2: Oui, c'est ça. J'en avais acheté pour mon chien parce que c'est un chien de neige. Alors, évidemment, là, pour l'instant.
0: Oui, c'est clair, le pauvre, il doit souffrir. Hein, ça, c'est clair. Sinon, mettre un essuie humide dans le congélo et puis se le mettre un peu autour de soi, ça peut aussi marcher.
2: Oui, c'est une bonne idée.
0: Virginie, on rappelle un accident, malheureusement, déjà.
2: Oui, mais justement, là, je viens de voir à l'instant. Attention, si vous circulez sur le 40 Liège-Aix-la-Chapelle, vous risquez de rencontrer un conducteur fantôme à hauteur d'alors. Donc, n'effectuez aucun dépassement. Tenez bien votre droite, ça vient de tomber. Fantôme sur le 40 Liège-Aix-la-Chapelle à hauteur d'alors.
0: Prudence. Il a peut-être oublié son sac isotherme. Il a dit,
2: je
0: refais demi-tour. On ne peut pas, on rappelle qu'on ne peut pas faire ça. C'est très dangereux. On fait le point tout à l'heure, Virginie.
2: Oui,
0: ce sera
2: sûr.
0: 6h30 en espérant qu'il n'ait pas causé de dégâts, bien évidemment.
2: Exact.
0: Côté musique, qu'est-ce qu'on a de bon, Kylian?
1: Je vois du Jimmy Rockway.
0: Oui,
1: du.
0: Comme du bon pain.
1: Comme du bon pain.
0: Allez,
1: du
0: c'est
1: bon
0: parti
1: vin.
0: Avec All Right. Allez, bon début de journée, tout le monde. Ça fait un peu disco comme ça.
1: Mais oui.
0: On a envie de taper du pied, hocher de la tête.
1: Il fait bon.
0: Oui, il fait bon. Enfin, pour le moment. 40 degrés aujourd'hui, sous la brise, ça va être costaud quand même. Hein. Donc, prenez vos dispositions, bouteille d'eau, la casquette et tout. Et puis, courage, hein, si vous devez absolument bosser à l'extérieur aujourd'hui.

all right. C'est tout ce qu'on vous souhaite pour cette petite dernière de la semaine. Que tout aille bien chez vous. C'était Jamiroquai en 1997. Place à la séquence live qui nous amène dans certainement le stade de foot le plus célèbre du monde, le stade de Wembley. On est à Londres dans le cadre de la tournée Black Hole and Revelation. Les fans du groupe auront certainement reconnu Muse. C'est un concert qui avait été enregistré le 16 juin 2007. Et j'en profite d'ailleurs au passage pour vous rappeler que c'est aujourd'hui qu'on connaîtra le nom de celui ou de celle qui ira applaudir Muse à Paris. Ce sera le 27 novembre prochain grâce à Classic 21 et qu'on vous rediffusera encore le Hit Mix juste après le live. Tiens, le live de Muse que l'on retrouve ici avec Starlight. Et donc juste après, on vous reparle du concours.

0: Oasis en live au stade de Wembley à Londres, enregistré le soir du 16 juin 2007. C'était Starlight sur Classique 21.
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0: Et je vous reparle donc du concours, concours qui se terminera tout à l'heure sur le coup de 9h. Et entre 9h et 9h30, on annoncera le nom du gagnant ou de la gagnante, avec à la clé quand même un très très beau cadeau, puisqu'on vous offre le concert de Muse à Paris. Ce sera à l'automne prochain, le 27 novembre. On vous y envoie là-bas avec la personne de votre choix, avec évidemment le logement et le transport. Alors si vous n'étiez pas à l'écoute au début de cette semaine, en tout cas durant la semaine, je vous rappelle comment ça marche. On vous diffuse un petit mix de 10 secondes, un mix qui regroupe quelques titres, des titres qui sont tous issus d'un seul et même album. Et ce que je vais vous demander, ce n'est pas le titre de l'album. Non, j'attends pas non plus les titres des morceaux qui sont dans le mix. J'attends simplement l'année de sortie de cet album. Si vous l'avez reconnu, cette année de sortie, eh bien vous me l'envoyez par SMS. Vous avez jusqu'à 9h pour le faire, au 6021 pour 1€ par message envoyé. Attention, je précise aussi, il me faut un SMS complet, c'est-à-dire avec la réponse correcte, votre nom, votre prénom, votre adresse postale et votre adresse email pour participer au tirage au sort qui aura lieu après 9h. Et donc on vous appellera en direct dans cette émission entre 9h et 9h30. Donc si vous avez un numéro masqué qui vous appelle dans ce créneau horaire-là, n'hésitez pas à décrocher. Il y a de fortes chances que ce soit Classique 21, surtout si vous avez joué. Voici donc l'extrait en question. Voilà, tous ces morceaux viennent du même album. Il me faut l'année de sortie exacte de cet album. Vous me l'envoyez donc au 6021 par SMS pour 1€ par message envoyé avec votre nom, votre prénom, votre adresse postale et votre adresse email. Vous avez jusqu'à 9h pile pour le faire.
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0: Alors c'est vrai que c'est pas simple, mais le cadeau est très beau quand même. Hein. C'est un voyage pour deux personnes, direction Paris, afin d'applaudir Muse là-bas avec Classique 21. Beau cadeau donc. Jeu un petit peu compliqué, c'est vrai. Voici Lemon Straw avec Mystery Train.

0: Le groupe Montois Lemon Straw qui faisait partie de l'affiche du dernier Classic 21 Festival au Louvre Expo de la Louvière. D'ailleurs, vous pouvez retrouver l'after movie, donc pour revoir toutes les images en vidéo ou les images en photo aussi en allant sur RTBF Ovio et Classic21.be. Côté météo, et bientôt ce matin, le soleil est déjà bien présent avec quelques voiles d'altitude. Côté température, on dépasse allègrement les 20 degrés partout, avec par exemple 23 degrés du côté de Namur ou encore 25 degrés du côté de Tournai. Le thermomètre va grimper très rapidement ce matin, avec plus de 30 degrés atteints bien avant midi. Cet après-midi, la chaleur deviendra écrasante, entre 35 et 40 degrés sous abri attendu sur une large partie du pays, sauf au littoral où là on ne dépassera pas 30 degrés. L'ambiance sera extrêmement lourde avec quelques orages isolés aussi possibles sur le Hainaut et la province de Namur.
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0: Et à 6h32, Virginie, on repart du côté d'Herpemer.
19: Oui, exactement, puisqu'on a toujours cet accident sur le 40 Bruxelles-Gand à hauteur d'Herpemer. Bande du milieu toujours neutralisée. Par contre, pas de fil actuellement en direction du littoral. Ça commence à ralentir petit à petit vers le Ring de Bruxelles, avec 5 minutes perdues maximum en direction de la capitale. Une fois sur le Ring, ça ralentit seulement entre Grand Bigard et Wemel, avec 5 minutes perdues vers Zaventem. Et puis, je vous rappelle également ce soulèvement de chaussée sur la Nationale 97 à Velange-Philippeville à Sorine, bande de droite détériorée vers Philippeville. Et puis côté transport en commun, je vous rappelle également que la SNCB nous rappelle qu'il y aura moins de trains suite à la vague de chaleur. Certains trains sont supprimés pour le TEC, même topo. Certains bus seront supprimés entre 13h30 et 17h en Brabant-Wallon, Hainaut et Namur-Luxembourg. Et les lignes de métro de Charleroi ne circuleront pas de 13h30 jusqu'en fin de journée, jusqu'à demain.
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0: Dans l'actualité, l'avertissement chaleur IRM passe au rouge en province de Liège et du Limbourg. C'est orange quasi sur tout le reste. La vague de chaleur provoque annulation, décalage et interdiction en cascade. Dans le Brabant Wallon, par exemple, pas de reconstitution de la bataille de Waterloo. L'événement de ce week-end est totalement annulé. Une bonne partie de l'Europe souffre aussi de ce dôme de chaleur. Les deux tiers de la France sont en rouge. Les hôpitaux sont proches de la saturation. Et à Paris, la consommation d'alcool sera interdite à partir de midi. Au Venezuela, le bilan des tremblements de terre est actuellement de 235 morts et de 1500 blessés. Il devrait malheureusement encore s'alourdir. Selon les affaires étrangères, il n'y a pour l'instant aucune information qui indique que des Belges figurent parmi les victimes. L'aide humanitaire internationale s'organise pour aider le Venezuela. Et puis en sport, Coupe du monde de foot, le Paraguay et l'Australie ont fait match nul 0-0, 2-2 entre la Turquie et les États-Unis. L'Équateur a battu l'Allemagne 2-1, la Côte d'Ivoire a battu Curaçao 2-0, les Pays-Bas ont battu la Tunisie 3-1 et le Japon et la Suède ont partagé un but partout.
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0: 6h34, bon début de journée, nous sommes vendredi matin. Dreamer, c'est Supertramp qui arrive côté musique.

0: Dreamer, et dire que Roger Hodgson, lorsqu'il a composé et écrit cette chanson, il n'avait que 19 ans, il était seul chez sa mère, il y avait un piano, et pour les percussions, il avait utilisé, lorsqu'il enregistrait la démo, des boîtes en carton, des boîtes de conserve. Voilà, donc c'était vraiment System D, et Roger Hodgson, c'est vrai, n'avait que 19 ans, mais déjà, quel talent! Dans quelques instants, un autre talent venu d'Écosse, celui-là, ce sera Amy MacDonald avec This is the Life.
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0: This is the life. C'est la chanson qui l'a fait connaître en 2007. C'était Amy MacDonald sur Classique 21. Lui, on ne le présente plus. Vous allez le retrouver tout à l'heure à 11h11. Il s'agit de notre ami Jean-Louis Lahaye pour le moment M. Et aujourd'hui, on vous parlera de ceci.
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0: Ou tout de suite, vous le savez aussi, sur RTBF Ovio pour écouter les versions podcast. Et n'oubliez pas, si vous partez en vacances dans les prochains jours, voire même ce soir peut-être, qui sait, n'oubliez pas de télécharger un maximum de podcasts pour prendre un petit bout de Classique 21 sur votre lieu de vacances.
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0: Parce qu'en plus, c'est gratuit, on peut écouter ça hors ligne. Ce serait dommage de s'en priver. 6h45, Tonight. Voici David Bowie, mais version reggae ce matin. C'est étonnant. Écoutez.

chanson enregistrée pour la première fois par Iggy Pop en 1977 sur l'album Lust for Life, chanson qui sera reprise 7 ans plus tard en 1984 par David Bowie, qu'on écoutait ici avec, je ne peux pas vraiment parler de duo hein, parce qu'elle est plutôt là dans les chœurs avec Tina Turner. Et pour la version originale d'Iggy Pop, elle est beaucoup plus rock'n'roll.

0: Voilà, si vous voulez l'écouter dans son intégralité, sachez-le, elle se trouve sur l'album Lust for Life, le deuxième album solo d'Iggy Pop, sorti en 1977, chanson qui avait déjà été coécrite par David Bowie avec Iggy Pop. Et donc c'est 7 ans plus tard que Bowie la reprendra à son compte en 84 avec Tina Turner. Dans quelques instants, Mumford & Sons arrive avec Begin Again.
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Begin Again, c'était Mumford & Sons sur Classic 21, le groupe qui sera dans quelques jours en concert en Belgique. Ce sera le 2 juillet avec Classic 21 sur la scène de Werther. Tout de suite, voici Ray Charles qui arrive avec Hit The Road, Jax qui nous ramène en 1961. Eh oui.

C'est très court, moins de 2 minutes, mais c'est super efficace. En 1961, Hit the Road Jack. C'était Ray Charles. Dans quelques instants, la météo avec Théo. Mais juste avant cela, une chanson avec une belle histoire derrière, puisque Nigel Clark, le chanteur du groupe de Britpop Dodgy, a écrit cette chanson au moment où sa femme était enceinte et où ils attendaient ensemble leur premier enfant. Il écoutait beaucoup George Harrison et Bob Marley. C'est donc l'écoute de ces différentes chansons qui l'a inspiré pour ce titre Good Enough, qui a été leur plus gros succès au niveau de la diffusion, notamment chez nos collègues de la BBC. Ça nous ramenait au cœur des années 90. Dans quelques instants donc, la météo. Il est 6h55 sur Classique 21.

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1: Encore un soleil de plomb et de la chaleur pour aujourd'hui, Théo.
2: Oui, Raphaël, et cela dès le réveil, dès ce matin. On a un soleil déjà bien présent, quelques voiles d'altitude qui pourraient circuler ici ou là dans notre ciel, mais cela sera assez anecdotique. Pour les températures, il fera entre 20 et 25 degrés ce matin. Et très vite, le thermomètre va grimper pour dépasser les 30 degrés sur une bonne partie du pays juste avant midi. Cet après-midi, le soleil sera encore bien brûlant. Les températures reprennent à nouveau un coup de chaud. On attend entre 35 et 40 degrés sur une large partie du pays. Il n'y a qu'à la côte où les températures seront plus respirables avec 30 degrés attendus. Et pour la suite du programme, c'est une journée de samedi qui s'annonce encore une fois très chaude. Ce sera la journée la plus chaude de la semaine.

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3: Très bon début de journée, nous sommes vendredi matin. Vous écoutez Classique 21, il est 7h.
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3: Et on repart sur les routes avec Virginie à 7h.
5: Oui, avec une circulation plus ou moins calme actuellement sur l'ensemble des routes belges. Quelques ralentissements vers la capitale. Des ralentissements habituels, je vous rassure. Avec 5 minutes perdues maximum pour rejoindre la capitale. Et une fois sur le ring de Bruxelles, là aussi comptez maximum 5 minutes perdues sur la plupart des différents tronçons. Et côté transport en commun, la SNCB nous informe qu'il y aura moins de trains suite à la vague de chaleur. Certains trains seront supprimés. Et pour le TEC, certains bus sont supprimés également entre 13h30 et 17h dans les régions du Brabant Wallon, de Hainaut et de Namur-Luxembourg. Et concernant les lignes de métro de Charleroi, elles ne circuleront pas de 13h30 jusqu'en fin de journée, et ce, jusqu'à demain.
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3: Et on retrouve Mélanie Joris pour l'info. Bonjour.
6: Bonjour à toutes et tous. On se rendra ce matin sur la plaine de Waterloo où les reconstitutions prévues ce week-end ont été annulées. On retournera également au Venezuela après le tremblement de terre qui a touché le pays hier. Enfin, J-1 avant le troisième match des Diables Rouges, le dernier match de poule. Et maintenant, ça passe ou ça casse. Les températures seront encore très élevées aujourd'hui. Les provinces de Liège et du Limbourg ont été placées en avertissement rouge par l'IRM. Cela pousse certains organisateurs d'événements à annuler leurs festivités. Dans le Brabant Wallon, le gouverneur a demandé aux organisateurs de s'adapter. Le tournoi de hockey à Wavre a décalé tous les matchs en soirée. Le week-end de reconstitution de la bataille de Waterloo est, lui, annulé. La décision est tombée tard hier soir. Quelques 500 personnes étaient attendues pour participer à cette grande reconstitution. Certains étaient d'ailleurs déjà présents et ont passé la nuit sur place où on va retrouver Perrine Hubinon. Perrine, quel est l'état d'esprit ce matin ?
7: Oui, ici, je ne vous cache pas que c'est la déception qui règne. Je suis au cœur du camp des Alliés où plus de 30 reconstitueurs ont passé la nuit. Ils viennent de Chine, du Danemark, de Malte, d'Allemagne. Et pour eux, c'est donc un week-end historique et fortement attendu qui tombe à l'eau. Cependant, ceux qui sont déjà réveillés nous affirment que oui, ils sont déçus, mais également un petit peu soulagés. Ils comprennent cette annulation car, au vu des températures annoncées ce week-end, un tel événement pourrait porter atteinte à la sécurité du public, des reconstitueurs, des bénévoles, des services de secours, bref, de l'ensemble des personnes présentes sur le site. Alors, les reconstitueurs sur place ont bien l'intention de rester ici ce week-end pour célébrer quand même les 200 ans de la création de la butte du Lion, mais ils devront rester dans le camp, entre eux, et ne feront aucune représentation.
6: Merci Perrine. Perrine Hubinon en direct de la butte du Lion à Waterloo. Alors avec cette température caniculaire, les appartements et les maisons se transforment parfois en fours, très difficiles à supporter. Alors certains choisissent de quitter les lieux à la recherche d'un peu de fraîcheur. Des initiatives locales existent comme cette salle fraîcheur mise à disposition des habitants de Woluwe-Saint-Pierre. Reportage d'Aline Delvoye et Mylène Berkmans.
8: Dans le patio du Wehall, juste à côté de la maison communale, ces habitants du quartier ont fui la chaleur de leur appartement.
9: Et aujourd'hui, chez nous, ça fait très chaud. Donc on est venu ici pour travailler un peu dans un environnement frais.
10: On est justement en travaux, donc pour vous dire que c'est devenu intenable. En plus, c'est en dessous du toit, donc franchement...
8: Jean-Louis est volontaire pour la plateforme citoyenne Bru Response. Il a été mobilisé dans le cadre du plan Forte Chaleur et Pic d'Ozone.
11: Nous accueillons toute personne se déplace et qui, ayant trop chaud, désire se rafraîchir un peu et aussi s'hydrater, puisque nous mettons à disposition de l'eau fraîche.
8: Dans l'une des salles d'à côté, des classes de primaire du quartier sont venues profiter de la fraîcheur pour regarder un film.
12: Comment il fait à l'école ?
13: 30, 45, 7.
12: Est-ce que c'est possible de continuer à suivre les leçons ?
13: Oui, mais non.
12: Pourquoi ?
13: Parce qu'il fait très chaud. Et on peut avoir des malaises.
8: Marie, professeure de première primaire.
14: Le fait de pouvoir s'éclipser et aller dans un endroit frais, c'est vraiment une belle bouffée d'oxygène pour les élèves.
8: Le cinéma au frais, c'est la nouveauté cette année. La salle fraîcheur est par contre accessible depuis plus longtemps, dès que le thermomètre dépasse les 30 degrés.
6: On le voit, les Belges cherchent par tous les moyens et à tout prix d'échapper à cette chaleur. Katharina Lothor, bonjour. Nous sous-estimons peut-être en fait notre capacité à nous les humains à la supporter cette chaleur.
0: Et c'est le Morgan qui nous le rappelle ce matin. Notre corps est bien plus résilient qu'on ne le pense. Comparé à d'autres espèces animales, l'être humain est particulièrement doué pour évacuer la chaleur. En effet, nous n'avons pas de pelage, donc nous transpirons assez efficacement. Les recherches génétiques montrent aussi à quel point notre organisme est capable de s'adapter pour réguler au mieux son apport en eau et en sel. Le processus d'adaptation se met naturellement en route dès que les températures augmentent. En fait, en réaction à la chaleur, la température interne du corps diminue légèrement. Le rythme cardiaque ralentit. Le sang est envoyé en plus grande quantité vers la peau pour faciliter le refroidissement et notre transpiration devient plus efficace. Alors, plus nous sommes exposés à la chaleur, moins notre organisme la perçoit comme un stress et moins elle devient désagréable.
6: Et si notre corps s'adapte automatiquement, alors pourquoi est-ce que nous avons tant besoin de climatisation ?
0: Eh bien, justement, Mélanie, nous n'en avons pas tant besoin que ça. C'est un réflexe, en fait, hein, quand on a chaud, chercher la fraîcheur. Or, au bout de seulement quelques jours, notre corps s'adapte déjà à la chaleur extrême, à condition, bien sûr, de toujours l'hydrater et en grande quantité. La climatisation, elle, vient un peu perturber ce processus naturel. À utiliser donc avec modération, pendant la nuit, par exemple, pour permettre au corps de récupérer, ou brièvement, en journée, si la chaleur devient vraiment insoutenable.
6: Merci Katharina, c'était donc une information à lire dans les pages du Morgan ce matin. En France aussi, la canicule tape fort. 72 des 101 départements du pays étaient en vigilance rouge hier. Les hôpitaux de la capitale montrent des signes de saturation alors que le nombre d'hospitalisations ne cesse d'augmenter. Des décisions ont d'ailleurs été prises, parmi lesquelles l'interdiction de la consommation d'alcool sur la voie publique dès midi. Dans le reste de l'actualité, le bilan du double séisme au Venezuela atteint aujourd'hui 235 morts, annonce du ministre de la Santé. On compte aussi des milliers de blessés face à cette catastrophe. De nombreux pays ont offert leur aide, à commencer par les États-Unis. Washington ouvre les cordons de la bourse, Esmeralda Labi.
15: 150 millions de dollars d'aide, l'annonce faite par le département d'État américain. L'armée américaine déploiera aussi 2 navires militaires ainsi que des avions, des hélicoptères pour apporter un soutien logistique. Un

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2: L'administration Trump appuie fortement Delcy Rodriguez, la présidente par intérim du Venezuela. Enfin, dans l'actualité sportive, vaincre ou partir, les Diables Rouges ont 2 points après leurs 2 premiers matchs de Coupe du Monde. Pour espérer aller en 16e de finale, 1 point supplémentaire risque de ne pas être suffisant, mais une victoire les qualifierait et leur permettrait même peut-être de terminer en tête de leur groupe. La Nouvelle-Zélande a un atout, c'est son attaquant, Chris Wood, mais les Belges devront avant tout se soucier d'améliorer leur propre jeu, le sélectionneur Rudy Garcia.
3: Bien évidemment, tout le monde connaît Wood devant, la tour de contrôle, ils le recherchent, ils viennent jouer autour ou ils vont dans la profondeur de par ses déviations. C'est un élément qu'il faudra prendre en compte. Je dirais un peu comme contre l'Iran, les choses qu'il faudra bien maîtriser, c'est les contre-attaques, les attaques rapides adverses, les transitions.
4: On n'a pas été sur phase arrêtée, vous êtes d'accord avec ça?
3: La deuxième chose, c'est ça, c'est les phases arrêtées, transition et phases arrêtées. Donc il faut qu'on soit très bon sur ces deux aspects-là.
4: Il est possible qu'au moment du coup d'envoi, on sache qu'un point pourrait suffire pour se qualifier.
3: On jouera pour gagner et je pense pas qu'avant le match ce soit suffisant de ne prendre qu'un point. De toute façon, il est hors de question qu'on joue pour ça. On veut les 3 points, on veut gagner, on veut rentrer à fond maintenant dans ce tournoi avec une victoire.
2: Une interview signée Benjamin Dessonin. Le match des Diables Rouges est donc à voir demain matin à 5h sur Ovio et en direct sur la Une. Enfin, il n'y a pas que la Coupe du Monde en cyclisme. Le championnat de Belgique du contre-la-montre aura lieu aujourd'hui en Flandre orientale sur une distance de 20,5 km et non plus de 41 km comme prévu. Décision prise par les organisateurs en raison de la chaleur. Il faut épargner les coureurs, les spectateurs et ceux qui travaillent sur la course. En l'absence de Remco Evenepoel, c'est Tim Wellens qui sera favori. Chez les dames, Lotte Kopecky veut prolonger son règne. Elle a remporté les 7 dernières éditions. Voilà qui referme ce journal. Bon réveil à toutes et tous.
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6: Merci Mélanie, on repart en musique avec Coldplay.
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0: Parfois, faire une pause, ça fait du bien. C'est ce qui est arrivé à Coldplay lorsqu'ils enregistraient l'album Parachute, sur lequel se retrouve d'ailleurs cette chanson Yellow, qui a été un énorme tube mondial. Et donc, leur coproducteur, Ken Nelson, ils étaient en train d'enregistrer l'album. Ils travaillaient notamment, je pense, sur la chanson Shiver. Et ils étaient un peu fatigués. Ils tournaient un petit peu en rond et le coproducteur leur a dit, ben, allez dehors, le ciel est dégagé, allez regarder les étoiles. Donc, look at the star. Le groupe est allé dehors. Effectivement, le ciel était magnifique. Les étoiles, on les voyait bien, et donc c'est cette fameuse phrase Look at the star qui a donné le démarrage de cette chanson Yellow. Et en ce qui concerne le yellow, pourquoi avoir choisi cette couleur? Alors il y a pas mal d'anecdotes qui circulent là autour, mais il y a parmi les anecdotes, en tout cas celles qui se vérifient le plus, c'est qu'il y avait un annuaire, un bottin, comme on dit en Belgique, qui traînait dans le studio, et c'était les pages commerciales, donc dans le temps les pages jaunes, un petit peu comme chez nous. Et donc les yeux de Chris Martin se sont porté sur cet annuaire qui traînait en studio, et c'est la couleur jaune qui est ressortie. Et vraisemblablement, c'est l'anecdote la plus sérieuse par rapport au choix de couleur pour cette chanson qui a été un énorme carton sur l'album Parachute de Coldplay, sorti il y a 26 ans déjà, et pourtant ça a très bien vieilli. Allez, nous sommes vendredi, petit coup d'œil sur la pendule, il est 7h et bientôt 16 minutes. Nous sommes le 26 juin, la journée démarre, elle sera encore très chaude hein, cette journée. Plus de 40 degrés sous abri attendu cet après-midi par endroit, donc n'oubliez pas la bouteille d'eau, la casquette, la crème solaire si vous devez bosser absolument dehors. Et puis il n'y a pas que ceux qui travaillent dehors, il y a aussi les boulangers, ceux qui travaillent en usine avec des combinaisons parfois assez chaudes. On pense à vous et on vous accompagne en musique. On ne sait pas vous amener la clim malheureusement, mais on peut faire du bien à vos oreilles, c'est déjà pas mal, c'est vrai, avec U2 dans quelques instants et New Year's Day, et puis du belge avec le groupe Vénus. Et puis je vous rappelle que c'est la dernière ligne droite avant de connaître le nom du gagnant ou de la gagnante, à savoir les personnes qui partiront en novembre prochain à Paris pour applaudir Muse grâce à Classique 21. Je vous rappelle que la fin du concours a lieu aujourd'hui à 9h, mais on aura l'occasion encore d'en reparler.
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0: Et puis durant toute cette journée, on vous fait aussi remporter et découvrir The Wow Signal, le nouvel album de Muse.

New Year's Day à 7h22, c'était YouTube sur Classique 21. Tout à l'heure dans le Journal du Rock avec Marie-Amélie Mastin. À 7h30 donc, on aura une bonne nouvelle, tiens, pour les fans de Daryl Hall. On parlera aussi du Hellfest et de notamment la soirée de dimanche soir où le groupe de Offspring a surpris tout le monde avec une prestation qui a pas mal tourné sur les réseaux sociaux. Et puis on parlera de Kirk Hammett, tiens, le guitariste de Metallica qui s'en prend à la pop actuelle. On vous dira ce qu'il lui reproche dans moins de 8 minutes maintenant. Sinon, côté musique, on retrouve du belge avec Vénus sur Classique 21. Voici Beautiful Days.

0: Beautiful Days, c'était Vénus sur Classic 21, il est 7h26 et c'est Oasis qui arrive dans quelques secondes.
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0: Stand By Me, Oasis sur Classique 21. Et quand on observe un petit peu les rumeurs sur Internet, la tournée 2027 aurait visiblement tendance à quand même devenir de plus en plus sérieuse. Notamment en Europe, j'avais vu passer des dates en Italie, France, Angleterre et une même en Amérique du Sud. Voilà, à confirmer bien évidemment, mais de sources assez sérieuses. C'est en train tout doucement de se préciser. Affaire à suivre évidemment. De toute façon, comme vous êtes auditeur et auditrice de Classique 21, vous serez, si ça se confirme un jour, les premiers au courant. Dans quelques instants, le journal du rock, l'essentiel de l'actu et le point route.
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0: À 7h33, Virginie, on a un accident sur le ring de Bruxelles. Là.
15: Exactement, Raphaël, il s'est produit à hauteur de Waterloo et vous perdez actuellement 5 minutes en direction d'Autitre. Ailleurs, sur les autres tronçons du ring, on a les ralentissements plus ou moins habituels. C'est assez raisonnable aujourd'hui quand même. On perd 5 à 10 minutes juste entre Grand Bigard et Vilvoorde en direction de Zaventem et puis en direction du ring de Bruxelles. Comptez maximum 5 minutes à rajouter à votre temps de parcours habituel. Et des travaux vous ralentissent sur le 429 halte tournée à hauteur de Tubiz où vous perdez 5 minutes vers Bruxelles. Et côté transport en commun, je vous rappelle qu'il y aura moins de trains suite à la vague de chaleur. Certains trains sont simplement supprimés. Pour le TEC, même topo, cet après-midi entre 13h30 et 17h, des bus seront supprimés en région de Brabant-Wallon, de Hainaut et de Namur-Luxembourg. Et les lignes de métro de Charleroi ne circuleront pas entre 13h30 jusqu'en fin de journée et ce jusqu'à demain.
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0: Dans l'actualité, l'avertissement chaleur IRM passe en rouge en province de Liège et du Limbourg. C'est orange pour quasi tout le reste. La vague de chaleur provoque annulation, décalage et interdiction en cascade. Dans le Brabant Wallon, par exemple, pas de reconstitution de la bataille de Waterloo. L'événement est purement et simplement annulé ce week-end. Une bonne partie de l'Europe souffre aussi de ce dôme de chaleur. Les deux tiers de la France sont en rouge. Les hôpitaux sont proches de la saturation. Et à Paris, la consommation d'alcool sera interdite dès midi. Au Venezuela, le bilan des tremblements de terre est actuellement de 235 morts et de 1500 blessés. Il devrait malheureusement encore s'alourdir. Selon les affaires étrangères, il n'y a pour l'instant aucune information qui indique que des Belges figurent parmi les victimes. L'aide humanitaire internationale s'organise pour aider le Venezuela. Et puis en sport football, le Paraguay et l'Australie ont fait match nul à la Coupe du Monde. 0-0, 2-2 entre la Turquie et les États-Unis. L'Équateur a battu l'Allemagne 2-1. Côte d'Ivoire, Curaçao, score final 2-0. Les Pays-Bas ont battu la Tunisie 3-1 et le Japon et la Suède ont partagé avec le score de 1-0.
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0: À 7h35 avec Marie-Amélie Mastin, bonjour.
19: Bonjour Raphaël, bonne nouvelle pour les fans de Daryl Hall. Le chanteur connu notamment pour son duo Hall & Hall s'est révélé avoir reçu un nouveau rein il y a quelques semaines. Il assure que l'opération s'est parfaitement déroulée et qu'il se sent déjà mieux. D'ici quelques mois, il espère retrouver une vie normale et promet à ses fans de la nouvelle musique ainsi que de nouveaux épisodes de sa web-série Daryl's House qu'il anime depuis 2007. Hellfest dimanche soir, The Offspring a réussi un sacré coup, transformer Love Story de Taylor Swift en mosh pit géant. Avant de lancer la reprise, le chanteur Dexter Holland a lancé ce défi au public. On va faire le plus grand mosh pit jamais vu sur une chanson de Taylor Swift et pari tenu. Le groupe californien a ainsi clôturé le festival métal français avec ce moment aussi inattendu que mémorable, preuve que le punk n'a peur de rien, pas même d'un tube pop de 2008. Et en parlant de pop, Kirk Hammett ne mâche pas ses mots dans une nouvelle interview au Irish Times. Le guitariste de Metallica s'en prend à la pop actuelle qu'il juge carrément nulle. Il épelle même le mot en anglais. Pour lui, la musique contemporaine souffre d'un manque criant de qualité dans l'écriture des chansons. Une sortie qui fait d'autant plus parler qu'elle survient quelques jours après son apparition sur scène à Budapest. Avec un t-shirt visant Taylor Swift, Kirk Hammett, lui, assume et s'excuse à peine. Désolé pour les fans de pop, dit-il.
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0: de Look en 89 sur l'album Look Sharp. C'était Roxette ce matin sur Classique 21. Il est 8h20 et je vous rappelle quand même que le journal du rock qu'on avait il y a quelques instants avec Marie-Amélie sera disponible en version vidéo, hein, puisque nous sommes vendredi en version vidéo sur Ovio ou encore sur les réseaux sociaux de Classique 21, que ce soit le Facebook ou l'Instagram. Let's spend the night together. Tout un programme, ce sera avec les Stones dans quelques instants.
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8h moins le quart, c'était les Rolling Stones à l'instant sur Classic 20h en 1967 sur l'album Between the Buttons avec Let's Spend the Night Together. Pour la suite, on a une nouveauté bien de chez nous, c'est du Made in Belgium avec le groupe Icons, rejoint par Soul. Pour ce nouveau titre qu'on vous propose ce matin sur Classic 21, voici Time.

0: Association très bien réussie, celle entre le groupe belge Icons et le chanteur Soul à l'instant avec ce nouveau single, tout nouveau. Ça s'appelle Time sur Classic 21. Dans quelques instants, Billy Idol avec White Wedding.
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Billy Idol avec son White Wedding sur Classique 21. Courage, hein, si vous travaillez dans un environnement chaud, on pense notamment aux boulangers ou bien aux personnes qui travaillent dans les usines avec des gros vêtements, voire ceux qui vont travailler à l'extérieur aujourd'hui puisqu'on annonce 40 degrés dans certains endroits cet après-midi. On refera le point complet sur la météo d'ici quelques instants, juste après Simply Red.

Sunrise, Simply Red, ce matin sur Classique 21, tout en douceur, ça fait du bien aussi, hein, ça nous ramenait en 2003. Et comme nous sommes un tout petit peu à l'avance, on a encore le temps de se faire plaisir avec Beth Hart. Tout de suite, voici Little Heartbreak Girl ce matin dans Coffee on the Rocks sur Classique 21. Bon vendredi, bon réveil.

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1: Théo, on attend des températures encore excessivement chaudes pour aujourd'hui.
2: Eh bien oui, et cela dès ce matin, Raphaël. On a déjà des températures comprises entre 20 et 28 degrés pour le moment. Très vite, les 30 degrés seront atteints, et cela avant midi. Cet après-midi, le soleil sera encore bien présent, sous un soleil de plomb. Donc, les températures s'échelonneront entre 35 et 40 degrés. Il fera un petit peu plus doux, les températures plus respirables quand même à la côte, avec 30 degrés attendus. Et en fin de journée, quelques débordements orageux pourraient arriver ici ou là, notamment sur la botte du Hainaut et en province de Namur. Pour demain, samedi, peu

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3: Bon début de journée, nous sommes vendredi matin, le 26 juin. 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
3: Et toujours des soucis sur la route hein, ce matin, Virginie.
5: Oui, exactement, puisqu'on a toujours cet accident à hauteur de Waterloo sur le ring intérieur de Bruxelles où vous perdez environ 10 minutes en direction d'Autitre. Sur le reste du ring de Bruxelles, c'est plutôt fluide pour cette heure-ci de la matinée. On est en pleine heure de pointe et vous perdez maximum 5 minutes sur la plupart des différents tronçons. Donc c'est une bonne nouvelle de ce côté-là. Par contre, des travaux vous ralentissent du côté de Nivelles sur le 19 Bruxelles-Mons avec 10 minutes perdues en direction de Mons. Et puis on a un objet encombrant signalé sur la Nationale 97 à Velenche-Philippeville à hauteur de Sorine, bande de droite encombrée par un sac de sable vers Philippeville. N'hésitez pas à prendre une petite bouteille d'eau avant d'embarquer en voiture, c'est un petit conseil. Et puis côté transport en commun, je vous rappelle également que la SNCB nous informe qu'il y aura moins de trains aujourd'hui. Certains trains seront supprimés pour le Tech Mem Topo avec des bus supprimés entre 13h30 et 17h en Brabant Wallon, Hainaut et Namur Luxembourg, et les lignes de métro de Charleroi ne circuleront pas de 13h30 jusqu'en fin de journée, ce jusqu'à demain.
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3: Et c'est Mélanie qui nous informe, bonjour.
6: Bonjour, jusqu'à 40 degrés aujourd'hui et deux provinces placées en vigilance rouge par l'IRM, une situation exceptionnellement chaude. La canicule qui frappe aussi durement l'Europe et plus particulièrement la France. Enfin, cette fois-ci, c'est quitte ou double pour les Diables Rouges à la Coupe du Monde. Hier, un nouveau record de température a été battu. Cette nuit, les températures ont également été très élevées et aujourd'hui, elles pourraient dépasser les 40 degrés. Deux provinces ont été placées en avertissement rouge par l'IRM, les provinces du Limbourg et de Liège, et c'est assez exceptionnel. Paul Loncin, ce n'est que la troisième fois qu'un tel avis était mis en Belgique à cause des températures.
7: En 2022 et en 2019, date du record provincial de température avec 41 degrés enregistrés à Anglure. Aujourd'hui, les températures maximales devraient à nouveau dépasser les 40 degrés. C'est cela que signifie cet avertissement rouge, rouge pour rappeler le danger. Xavier Fetouais, climatologue à l'ULiège.
8: Le corps humain n'est pas adapté. Comme on est au-dessus de la température du corps humain, il ne sait pas se refroidir. Et donc s'il se met, on fait trop d'exercices ou on se met plein soleil, à ce moment-là, c'est dangereux pour lui.
7: C'est dans les centres urbains comme Liège et dans la vallée de la Meuse qu'il fera le plus chaud. La ville de Liège met en place une cellule de pré-crise pour suivre la situation en temps réel. Le gouverneur demande lui aux organisateurs d'adapter leurs événements, prévoir distribution d'eau, zones ombragées, renfort de dispositifs médicaux. Bruno Boutsen, porte-parole.
9: L'objectif du gouverneur, à travers cet arrêté de police, n'est pas d'empêcher et d'interdire la tenue des événements, c'est de l'organiser de manière la plus compatible possible avec ces conditions météo extrêmes, exceptionnelles, il faut bien le dire. Je pense par exemple aux organisations étudiantes, en cette fin de semaine à Liège, au village, à l'organisation du village gaulois, aux 24 heures de Spa-Francorchamps, et il y en a d'autres, des événements.
7: Dans les services des urgences, on se tient prêt à prendre en charge de nombreux patients, alors qu'au CHU, la situation est déjà tendue.
6: Paul Loncin avec Olivier Tunus et Thomas Mikils. De fortes chaleurs qui ont des conséquences sur certains événements. Ce week-end, la Croix-Rouge renforce sa présence au festival Couleur Café à Bruxelles. Dans le Brabant Wallon, le gouverneur a demandé aux organisateurs d'événements de s'adapter. Les festivités autour de la bataille de Waterloo sont-elles annulées? Il n'y aura pas de grande reconstitution ce week-end. Cette chaleur ne touche pas que la Belgique. Toute l'Europe est touchée. Au moins 101 millions d'Européens ont enduré des températures supérieures à 35 degrés. Hier, et parmi les plus touchés, Esmeralda Labi, il y a nos voisins français.
10: Deux tiers de la France restent écrasés par une canicule d'ampleur exceptionnelle. 61 départements sur 101 sont en vigilance rouge. Le préfet de police de Paris a averti, il est possible que des événements festifs prévus ce week-end soient annulés. Certains oraux du bac ont été reportés, mais plus de 850 000 collégiens, soit les 11-15 ans, passent aujourd'hui leurs examens.
11: Le président français Emmanuel Macron a assuré qu'un gros travail avait été fait contre le réchauffement climatique.
12: Nous vivons une période totalement inédite. Nous nous sommes adaptés au réchauffement climatique. Mais on ne s'adapte pas à un pic qui n'a pas d'équivalent aujourd'hui en Europe, c'est-à-dire un pic caniculaire qui dure aussi longtemps et qui est à 15 degrés au-dessus des normales saisonnières.
11: Le maire de Paris a évoqué une mortalité en hausse. Les hôpitaux sont saturés, le nombre d'hospitalisations ne cesse d'augmenter. La consommation d'alcool sur la voie publique sera interdite dès aujourd'hui à partir de midi. Dans la capitale française, le thermomètre a franchi pour la quatrième fois en 150 ans les 40 degrés. 50 000 foyers étaient privés d'électricité. L'activité économique est aussi perturbée. Le célèbre fabricant de cocottes en fonte émaillée, Le Creuset, a suspendu sa production jusqu'à lundi.
6: Et selon Météo France, de l'air plus frais commence à gagner l'Hexagone par l'Ouest et le Nord-Ouest. La Suisse, et le Royaume-Uni ont aussi battu leur record de chaleur pour un mois de juin. Le service d'ambulance londonien a enregistré son record historique d'intervention pour des urgences vitales. Conséquences sanitaires qui commencent également à émerger en Espagne. Au moins 212 personnes sont mortes entre dimanche et mercredi, contre 98 à la même période l'an dernier. Actualité internationale à présent. Au Moyen-Orient, le plan d'évacuation du détroit d'Ormuz a été suspendu après une attaque dans le golfe d'Oman. Une attaque qui a visé un navire qui avait franchi le détroit. Depuis le début de la guerre et la fermeture du détroit d'Ormuz, quelques 600 bateaux et 11 000 marins sont bloqués dans la région du golfe. Au Venezuela, le bilan s'alourdit après le double séisme qui a touché le pays hier. On dénombre à présent 235 morts et au moins 1500 blessés. La population doit faire face à présent à des coupures d'électricité et à des pillages. De l'aide afflue de partout dans le monde. La Belgique envisage également de fournir une aide. L'analyse est en cours au sein du SPF Affaires étrangères. Enfin, côté sport, jour de match pour les Diables Rouges, ou plutôt veille de match, puisqu'on sera déjà samedi en Belgique, quand ils entameront leur rencontre face à la Nouvelle-Zélande à Vancouver. Après deux partages, les Diables Rouges doivent enfin convaincre. Manuel Jousse, vous êtes l'un de nos envoyés spéciaux au Canada, ce sera quitte ou double pour les Belges.
13: Et oui, c'est le moment de vérité pour les Diables Rouges qui espéraient aborder ce troisième match avec la sérénité d'une équipe déjà qualifiée mais qui, à l'inverse, vont devoir s'arracher pour gagner, même s'il est possible aussi qu'un partage suffise pour finir parmi les meilleurs troisièmes. Tous les scénarios sont encore possibles. La première place, s'ils s'imposent avec une meilleure différence de but que l'Égypte et pour autant que celle-ci ne gagne pas. Dans ce cas-là, ils pourraient rester à Seattle et affronter un troisième de groupe. La deuxième place, qui les enverrait à Dallas défier l'Australie. La troisième qu'il leur proposerait soit la Suisse à Vancouver, soit la France à New York, ou encore, en cas de défaite, la quatrième qui serait synonyme d'un vol retour pour la Belgique couvert de goudron et de plumes. 24 ans plus tard, voilà en tout cas les Diables dans le même scénario qu'en 2002. Après deux partages, ils

0: Rush in Pocket, c'était The Pretender sur Classic 21. Très bon vendredi matin. Nous sommes le 26 juin aujourd'hui. J'espère que tout se passe bien chez vous. On va souhaiter la bienvenue à ceux qui viennent de nous rejoindre à 8h11. Dans quelques instants, on va retrouver Fabrice Astré, qui est notre actuel champion. Il va peut-être franchir le cap des 420 euros déjà ce matin à l'issue du blind test. Et si bien il franchit le cap des 420 euros ce matin, on lui dira au revoir, bonne vacances, mais on le retrouvera à la fin du mois d'août, puisqu'à partir de lundi, Classic 21 bascule en grille de vacances avec un quiz blind test tous les jours quotidiens, et on changera de candidat tous les jours avec un cadeau à remporter chaque jour. Donc voilà, à partir de lundi, si vous avez envie de vous frotter au blind test quotidien de Classic 21, vous serez les bienvenus. L'inscription se fera via l'application WhatsApp. Tout à l'heure aussi, d'ici une heure, on connaîtra le nom de celui ou de celle qui partira avec la personne de son choix en novembre prochain, direction Paris, pour le concert de Muse avec le logement et le transport. On aura l'économie tout à l'heure à 8h30 avec Amine Faljaoui. Et puis comme nous sommes vendredi, on retrouvera Dominique Raguel pour la dernière fois au niveau de la séquence nouveauté. Ce sera à 8h40.
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0: Et pour emballer tout cela, me direz-vous, eh bien on a de la musique aussi, issue de la discothèque de Classic 21, le meilleur de la musique de Classic 21, avec Lenny Kravitz tout de suite, I Belong to You.

0: Lenny Kravitz sur Classique 21 et Belong to You.
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0: Il est là, le champion Fabrice de Stray. Fabrice, bonjour.
3: Bonjour Raphaël.
0: Vous allez lentement, Fabrice.
3: Voilà.
0: Que c'est la chaleur qui vous fait ralentir, mon cher Fabrice.
3: Ça doit être ça.
0: Fabrice, on rappelle que vous bossez dans un planning, voilà, pour une entreprise qui collecte des déchets. Fan de musique, de Bowie, de U2, de Miles Davis. Vous aimez aussi la lecture et vous avez jusqu'à présent cumulé 400€ de bons d'achat pour vous acheter du multimédia ou de la musique avec le mug. Hein, on l'oublie un petit peu, le mug, plus on avance dans l'histoire, mais le mug, vous l'avez quoi qu'il arrive. Les 400€, quoi qu'il arrive aujourd'hui aussi, vous les aurez. Et peut-être donc, si ça se passe bien aujourd'hui et que vous décidez de revenir, on fera une pause estivale, le temps de retrouver la grille d'été. Et nous, on se retrouvera, mon cher Fabrice, à la fin du mois d'août pour la rentrée sur Classique 21 et le retour aux affaires normales en ce qui concerne le quiz en tout cas. Alors Fabrice, vous me disiez que le fan club s'agrandit, on vous appelle maintenant, il y a des collègues qui vous appellent d'ailleurs en disant « Tiens, voilà, il y a d'autres collègues qui me parlent de toi ». C'est un petit peu ça.
3: Ben oui, j'ai un ami qui est médecin, qui travaille à Virton, qui m'a sonné hier en me disant bah, « Écoute, j'ai une infirmière, enfin une collègue infirmière qui est vraiment fan, donc je salue chaleureusement mon ami Thierry et sa collègue Véronique K, dont je ne connais pas le nom, mais bonjour à tous. »
0: Donc on salue Thierry et Véronique aussi ce matin en direct. Et puis je vous le disais hors antenne aussi, Fabrice, on a deux, trois auditeurs qui étaient un petit peu hier mécontents de vous, parce que il m'a dit ouais, mais est-ce qu'on pourrait pas quand même demander à Fabrice de répondre moins vite, d'aller moins vite, parce que nous on joue à la maison, on joue dans la voiture et franchement on n'a même pas le temps d'écouter les questions, pas le temps d'avoir le chrono, on sait plus jouer tellement il est performant et tellement il va vite. Donc Fabrice, pour celles et ceux qui jouent dans la voiture, qui jouent à la maison, aujourd'hui on va prendre le temps relax pour le blind test et vous allez vous entraîner à ralentir pendant les vacances pour être cool relax.
3: D'accord.
0: À la rentrée. Bon, écoutez, on va y aller avec les trois petits extraits, peut-être juste deux si ça se passe bien. Vous me donnez le top départ et je vous envoie le premier morceau pour peut-être 420€ ce matin.
3: Eh bien, c'est parti.
0: Voilà, on recherche un artiste. 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
3: is... Bob Marley.
0: Oui, c'est une première bonne réponse. Il s'agit effectivement de Bob Marley. Question numéro 2. Quel est le titre de ce morceau?
3: Oh.
0: Oui. Oui, mais on attend.
3: Bon. Bah on y est. Hein.
0: Here Comes the Sun. Here Comes the Sun des Beatles. Voilà, deux bonnes réponses pour vous ce matin. On a atteint le palier des 420€. On va faire peut-être une longue pause, mais je vous pose la question. On se retrouve à la rentrée. On passe l'été chacun de son côté relax. Enfin, quoique vous serez à l'écoute, j'en suis sûr. On se retrouve fin août. On fait comme ça?
3: Avec plaisir.
0: Allez, on va mettre les 420€ de côté. Je les enferme dans le coffre-fort de la radio. Et on se retrouvera à la fin du mois d'août, puisque lundi, voilà, les auditeurs et auditrices qui ont envie de se frotter au blind test quotidien pourront nous rejoindre via l'app WhatsApp qu'on ouvrira à partir de 6h. Merci beaucoup, Fabrice. Vous avez des petites vacances de prévues ou vous restez en Belgique? Des travaux peut-être chez vous, je ne sais pas.
3: Non, des vacances non, mais comme je vous l'ai dit, un déménagement se prépare.
0: Ah oui, c'est vrai. C'est vrai, on en avait parlé, mais ça fait tellement longtemps que vous êtes là que finalement il y a des choses que j'ai oubliées.
3: C'est bon. Pas
0: allez, Fabrice, passe en tout cas un excellent été avec les enfants aussi. Et puis bon, déménagement, et on se retrouve bon pied, bon oeil à la fin du mois d'août.
3: Eh bien, à bientôt et bonnes vacances à tous.
0: Merci beaucoup, Fabrice. À la prochaine.
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0: Ça fait toujours bizarre hein, de dire à dans deux mois un candidat qui joue tous les jours. We don't need another hero. Voici Tina Turner sur Classique 21.

0: Tina Turner sur Classique 21, We Don't Need Another Hero. On parlera d'économie avec Hamid Faljaoui tout à l'heure à 8h30 et on parlera d'une nouvelle taxe sur les grandes fortunes.
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1: You Don't Fool Me, c'était Queen sur Classic 21. Il est 8h29, côté météo, on a déjà un soleil qui est bien présent avec des voiles d'altitude. Côté température, on va très vite arriver à 30 degrés avant midi. Cet après-midi, la chaleur deviendra accablante. Attention, aujourd'hui, entre 35 et 40 degrés attendus sous abri sur une large partie du pays, sauf du côté du littoral, où là, on restera aux alentours de 30 degrés. L'ambiance sera extrêmement lourde, donc, avec quelques orages isolés possibles sur le Hainaut et aussi la province de Namur.
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1: À 8h31, Virginie, on a toujours cet accident sur le ring à hauteur de Waterloo.
17: Oui, exactement, Raphaël, c'est à hauteur de Waterloo en circulation intérieure. Vous perdez une dizaine de minutes en direction d'Autitre. Des travaux vous ralentissent également, notamment à hauteur de Nivelles sur le 19 Bruxelles-Mons, où vous perdez 15 minutes en direction de Mons. Et des travaux vous ralentissent également sur le 40 Liège-Aix-la-Chapelle à hauteur de Herve, où vous perdez 10 minutes en direction de l'Allemagne. Et côté transport en commun, eh bien la SNCB nous rappelle qu'il y aura moins de trains suite à la vague de chaleur. Certains trains seront tout simplement supprimés. Pour le TEC, certains bus sont supprimés également entre 13h30 et 17h dans les régions de Brabant-Wallon, Hainaut et de Namur-Luxembourg. Les lignes de métro de Charleroi ne circuleront pas également de 13h30 jusqu'en fin de journée et ce jusqu'à demain inclus.
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1: Dans l'actualité, l'avertissement chaleur IRM passe au rouge en province de Liège et du Limbourg. C'est orange sur quasi tout le reste du pays. La vague de chaleur provoque annulation, décalage et interdiction en cascade. Dans le Brabant Wallon, par exemple, pas de reconstitution de la bataille de Waterloo. L'événement est purement et simplement annulé ce week-end. Une bonne partie de l'Europe souffre aussi de ce dôme de chaleur. Les deux tiers de la France sont en rouge. Les hôpitaux sont proches de la saturation. Et à Paris, la consommation d'alcool sera interdite dès midi. Au Venezuela, le bilan des tremblements de terre est actuellement de 235 morts et 2500 blessés. Il devrait malheureusement encore s'alourdir. Selon les affaires étrangères, il n'y a pour l'instant aucune information qui indique que des Belges figurent parmi les victimes. L'aide humanitaire internationale s'organise pour aider le Venezuela. Et puis à la Coupe du Monde de football, le Paraguay et l'Australie ont fait match nul 0-0. 2-2 entre la Turquie et les États-Unis. L'Équateur a battu l'Allemagne, surprise donc 2-1. La Côte d'Ivoire a battu Curaçao 2-0. Les Pays-Bas ont battu la Tunisie 3-1 et le Japon et la Suède ont partager un but partout.
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1: Avec Amit Faljaoui qui nous reparle de cette nouvelle taxe sur les grandes fortunes.
19: Hier encore, je vous parlais de Fabien Pancars, le patron d'Odoo, un des entrepreneurs les plus connus du pays. Et c'est vrai que cette semaine, il a poussé un sacré coup de gueule sur LinkedIn. Alors je vous rappelle rapidement, c'est à cause d'une proposition du parti des engagés, à savoir taxer les gros patrimoines financiers au-delà de 500 000 euros avec un impôt qui grimperait jusqu'à 0,6%, en tout cas pour les patrimoines les plus élevés. Et dans son cas, ça donne quoi? Ben, c'est très simple. Fabien Pancars détient plus de la moitié d'Odoo, une société qui est valorisée à plusieurs milliards d'euros, soit donc plus de 30 millions d'impôts par an. Sauf que, dit-il, il n'a que 100 000 euros sur son compte. Et sa conclusion, ben, est claire. Si la taxe passe ou si elle devait être votée, ben, il devrait quitter la Belgique pour ne pas mettre en danger sa société Odoo. Alors, vous imaginez le débat qui est de plus en plus fort depuis quelques jours. D'un côté, ceux qui ne comprennent pas qu'un homme aussi riche refuse de payer, et puis de l'autre, ceux qui le défendent. Et pour eux, cette richesse, bah, elle est virtuelle. Ce sont des actions, pas du cash. Bref, on taxerait une fortune qu'il n'a même pas dans sa poche. Mais aujourd'hui, si je reviens sur le sujet, c'est pour vous montrer autre chose. Parce que ce cas, hein, de Fabien Pancars résume à lui seul tout le piège belge. Alors, le premier enseignement. Chez nous, augmenter les impôts, c'est presque impossible. Pourquoi? Mais parce que tout le monde dit non. Écoutez la litanie. Les salariés vous disent « Mais on est déjà trop taxés ». Et ils ont raison. Les indépendants vous disent « Bah, c'est pas possible, on prend déjà tous les risques ». Et c'est vrai aussi. Les entreprises, qu'est-ce qu'elles disent? Bah, que le coût du travail est déjà trop lourd. Elles ont raison aussi. Que disent les pensionnés? Bah, on a cotisé toute notre vie, c'est pas possible. Et ils ont raison aussi. Et chaque parti politique ajoute « D'accord pour une taxe ou une nouvelle taxe, mais pas sur mon électorat ». Une taxe nouvelle, c'est vrai, on la présente toujours comme visant les autres, sauf que les autres, bah, eux aussi, bah, ils disent non. Alors, le deuxième enseignement, certains répondent « Bah, c'est simple, réduisons le train de vie de l'État ». Et sur le papier, c'est logique comme raisonnement. Mais dans la vraie vie, c'est très difficile. Parce que dès qu'on demande quoi couper, eh bien là, le consensus, il s'effondre. Faut-il couper les pensions? Oh, trop sensible. Faut-il couper les soins de santé? Oh, trop sensible. Faut-il couper les subsides aux entreprises? Ah, trop sensible. Et puis, chacun a son lobby. N'oubliez pas que derrière chaque niche fiscale, il y a un chien qui aboie. Et puis, la différence, elle est là. Une taxe, on peut la présenter comme visant les autres, mais une coupe budgétaire, elle finit toujours par toucher quelqu'un de très concret. Alors, certains diront, mais si, si, il y a encore une troisième piste, rendre l'État beaucoup plus efficace qu'il ne l'est aujourd'hui. Moins de doublons entre niveaux de pouvoir, plus de numérique, moins de paperasse. Et en Belgique, c'est vrai, le chantier, il saute aux yeux. On empile le fédéral, les régions, les communautés, les provinces, les communes. Mais attention, l'efficacité, c'est une réforme de chirurgien, pas de pompier. Ça rapporte beaucoup sur 10 ans, mais très très peu sur 12 mois. Or, le budget, lui, il brûle maintenant et pas demain. Alors, vous allez me dire, mais dans ce cas, quelle est la vraie solution? Bah, une seule, vraiment solide. Augmenter le taux d'emploi. Parce que dès qu'il y aura plus de gens au travail, ben vous aurez un triple gain, vous aurez plus de cotisations sociales, vous aurez plus d'impôts et vous aurez moins d'allocations. C'est la seule porte de sortie qui évite ce fameux choix entre taxer et couper. Et d'ailleurs, c'est le pari de ce gouvernement. Mais vous vous en doutez, il y a un mais. Les effets de cette solution sont lents. Très lent. Exemple, on ne transforme pas en 2 ans une personne inactive en travailleur productif. Alors, retenez surtout ceci. Le coup de gueule de Fabien Pancars, ce n'est pas qu'une histoire de riches. C'est le symptôme d'un pays qui est coincé. Il est trop taxé pour taxer plus. Il y a trop de dépenses sensibles pour les couper vite. Et une seule vraie issue, augmenter le taux d'emploi qui demande, lui, du temps, beaucoup de temps. Et vous, vous en pensez quoi ?
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0: Rhiannon, c'était Fleetwood Mac sur Classique 21. Dominique Raguette, bonjour.
1: Bonjour Raphaël.
0: Mon cher Dominique, la dernière séquence nouveauté de la saison. C'est en train de démonter le micro. Qu'est-ce qui se passe?
1: Je sais pas, il y a le bras articulé du micro qui se fait la malle.
0: Le bras articulé a besoin de vacances, je crois, lui aussi, à mon avis.
1: Help.
0: Bon, les nouveautés avec quand même des gros bons machins.
1: En fait, un peu le
0: du bon, du lourd.
1: Du lourd, du très très lourd.
0: Ouais, c'est clair. On n'en dit pas plus?
1: Non, on n'en dit pas plus.
0: Allez, on se retrouve dans 27 secondes.
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0: Dominique, donc, du lourd. On ne fait pas régime pour bien terminer la saison.
1: Non.
0: On va avoir des plats bien copieux avec ce qui arrive. Là, je vois quelques noms, je me dis, ouais.
1: C'est quand même bien.
0: C'est bien, quand même, effectivement.
1: Avec la sortie, ça fait dans deux semaines, même pas, le 10 juillet, la sortie du...
0: Nouveau Stones.
1: Foreign Tongues. 25e album studio. Bon, on a déjà pu entendre le single Les Stars. Et puis là, cette nuit, ils ont dévoilé... pas un titre, mais deux titres.
0: Oui, j'ai vu passer ça.
1: En fait, ils ont sorti ça comme un 45 tours, en fait. Il y a
0: la face A et la face B.
1: Exactement. Alors, sur la face B, on retrouve un morceau sur lequel il y a Robert Smith.
0: Ah bon?
1: Oui, mais qui ne chante pas. Il fait juste de la guitare, il faut le savoir.
0: Très bien.
1: Faut regarder les crédits.
0: Oui,
1: featuring
0: à la guitare, si vous l'entendez bien.
1: Robert Smith de The Cure. Et ça, c'est pour le morceau Divine Intervention. Et puis, le vrai single, la face A, le titre C. C'est Jealous Lover. Alors là aussi, derrière ce morceau, un casting assez impressionnant, puisque aux côtés de Keith et de Mick, on y retrouve Ron Wood, Daryl Jones, Steve Jordan, mais aussi Steve Winwood, qui est venu faire un petit peu de clavier comme
0: excellent.
1: Ça pour, ses, voilà, pour s'amuser avec ses vieux copains. Et puis, ce qui est amusant aussi, c'est que sur ce morceau, on y retrouve la griffe légère, mais la griffe tout de même, parce qu'il est même crédité pour certains sons, notamment des sons de synthétiseur et de guitare acoustique de Andrew White. Le grand producteur qui a notamment réalisé le dernier album de Paul McCartney.
0: D'accord.
1: Voilà, okay. Donc du beau monde derrière ce titre. Un titre assez surprenant. Jealous Lover, c'est une ballade, mais surtout une ballade dans laquelle on entend la voix au perché de Mick Jagger. Son petit côté falsetto.
0: Oui, comme
1: il l'a fait par exemple avec, je sais pas, c'était dans les années 70, Miss You par exemple. Oui. C'est un titre. Refaites-le.
0: Je le fais bien.
1: Oui, hein. Il faut aussi des ouh quand il est sympathique avec le diable.
0: Ouais. Et quoi, il fait des ouh dans la chanson ou...
1: Alors, il reprend cette petite voix très au perché de falsetto, comme il avait fait aussi sur Emotional Rescue ou Heartbreaker encore. Et pour ce morceau, Jealous Lover, et c'est du 100% Rolling Stones. Alors, c'est pas du disco, mais il y a ce côté un petit peu soul, rhythm and blues. Voilà.
0: D'accord.
1: Ce côté extrêmement sexy, hâte peut-on le dire, pour
0: découvrir.
1: Mick Jagger, à son âge quand même, il arrive encore à nous faire des performances vocales assez impressionnantes.

0: fait penser à un autre titre des Rolling Stones. Le côté un peu je sais même plus si c'est les Stones ou bien si c'est Mick Jagger en solo, mais ça me fait penser à quelque chose d'autre.
1: Il y a sa grille vocale quand on parle.
0: Oui, il y a quelque chose. Mais je sais plus. Enfin bref, ça me faisait penser à autre chose. Donc Jealous Lover, c'est un des deux singles sortis cette nuit.
1: Voilà, exactement. La face A de ce 45 tours, puisque ce single va être publié sous la forme d'un vinyle. 45 tours et donc le 10 juillet, sorti de ce nouvel album des Rolling Stones, Foreign Tongues, et on espère une tournée, puisque Mick Jagger a dit dans certaines interviews, notamment sur la NBC, qu'il voulait repartir en tournée, mais c'était assez compliqué de monter ça, vu que
0: Keith Richards n'a pas trop envie. Peut-être des petites salles et quelques concerts exclusifs, tranquilles.
1: Oui.
0: Avec des prix exorbitants pour aller les voir, à mon avis. Oui. Parce que moins il y a de monde, plus on paye. Donc, c'est le danger. Hein. C'est le danger de se dire c'est de l'exclusif. Enfin,
1: cela dit, maintenant, il y a même des gros groupes et des gros stades où il faut payer et mettre le prix. Hein.
0: Oui, même pour être loin.
1: À ça dans quelques instants.
0: D'accord, parfait.
1: Dans un autre genre, mais on reste dans les voies au perché.
0: Oui,
1: c'est le retour de Sam Smith. Alors Sam Smith, 34 ans, artiste britannique qui a battu des records de vente.
0: Il avait fait une BO de James Bond aussi.
1: Alors il avait même reçu l'Oscar de la meilleure chanson. Ouais. C'était pour le James Bond Spectre.
0: Oui, c'est
1: avec
0: ça.
1: Le morceau Writings on the Wall. Puis il s'est surtout fait connaître à partir de 2012 en travaillant avec le groupe Disclosure. Puis il y a eu son album In the Lonely Hours, sur lequel il y avait notamment Stay With Me. Moi, je dirais que par la suite, il a pris une direction un peu plus pop.
0: Il revient à quelque chose de plus pur et traditionnel. Et
1: justement, de dépouillé, on va dire comme ça. Mais il paraît que ça va être son album le plus personnel. Nouvel album, cinquième album studio qui sortira le 21 août, qui s'appelle Hazel Eyes. Et pour travailler sur cet album, il a été à New York et il s'est installé dans le légendaire Electric Lady Studio de
0: Jimi
1: Hendrix. Par
0: Jimi Hendrix.
1: Il n'en a pas profité, mais en tout cas, il a été créé par Jimi Hendrix. Puis, les plus grands noms sont passés par ce mythique studio new-yorkais. Il a travaillé vraiment dans ce studio avec, de temps en temps, des collaborateurs ou collaboratrices de prestige, comme par exemple la Canadienne Feist, qui est venue le rejoindre en studio. Et là, il vient de dévoiler un nouveau single qui est très personnel. Alors, il dit que c'est son album le plus personnel, mais ça s'entend aussi dans, on va dire, la thématique, notamment, de ce tout nouveau single. Le titre s'appelle My Guy et Sam Smith a officialisé sa relation avec le styliste britannique Christian Cowan. Vous les avez vus notamment à New York il n'y a pas si longtemps.
0: D'accord. Quel côté Ragon Potin, ça alors.
1: Oui, non, mais non, au gala du Met, qui est un petit peu la fashion week de New Yorkaise, où il y a tout le gratin du design et des stylistes qui se retrouvent là-bas, eh bien, on les a vus ensemble et donc ils ont officialisé quelque part la relation. Et cette chanson est une chanson qui a un petit côté très gospel dans l'approche, dans le traitement. Et le titre de cette chanson, c'est My Guy.

0: Bah, c'est pas mal comme retour. Oui, j'aime beaucoup My Guy, donc avec Sam Smith.
1: Gospel, le claquement de doigts avec les chœurs derrière. Ouais, tout non, ça c'est très dépouillé. My Guy, nouveau single de Sam Smith. Quelle belle voix quand même.
0: Voilà, donc dédié à son compagnon. Et au niveau des ragots, tiens, tant que vous voulez, j'ai vu que Taylor Swift avait réservé le Madison Square Garden pour son mariage avec la star du football américain.
1: Ouais. Bon, elle a les moyens.
0: Voilà, il y en a qui réservent des arrière-salles de café et puis il y en a qui réservent le Madison Square Garden, c'est pas la même chose. Enfin bon.
1: Grand bien les fesses. Ça n'a pas changé ma vie.
0: Il faut du portefeuille, ça va douiller à mon avis. Mais bon, c'est voilà. problème d'argent, je pense.
1: Sam Smith, donc nouvel album qui sortira fin août, Hazel Eyes. Et puis l'album était sorti en mars dernier. Il nous a fait le plaisir de participer à la dernière édition du festival classique.
0: C'était très bien.
1: 21,
0: hein. Piano, guitare, voix.
1: Voilà, c'est ça. Elle a dévoilé justement quelques-uns des titres qu'on retrouve sur son dernier album, Juma. On parle aujourd'hui du nouveau single de Tiff Barrow. Alors, nouveau single qui, a cet héritage pop soul. On entend qu'elle a beaucoup écouté, notamment Stevie Wonder, notamment dans le traitement sur les claviers, avec derrière son piano. Elle qui sera en tournée cet été, notamment elle sera à Tournai. Elle sera aussi après ça à l'automne en tournée. Elle sera au Cirque Royal de Bruxelles le 21 novembre, à Malmedy le 22 novembre, le 27 novembre au Forum de Liège, et puis elle ira aussi début décembre au Théâtre Royal de Mons, et elle sera aussi à Charleroi le 11 décembre. Donc nouveau single pour Tiff Barrow, ça s'appelle On My Shoulder, et on y trouve évidemment la griffe de la chanteuse belge avec ce côté, je dirais, presque festival d'été, voilà.
0: D'accord.
1: Festival
0: ensoleillé,
1: d'été.
0: On
1: a envie de sautiller, de d'accord, faire la fête, de sourire sautiller à tout le monde.
0: On va sautiller ensemble. Ça s'appelle On My Shoulder. C'est parti. Okay.

0: Voilà, on sautille.
1: Voilà, je vous l'avais dit.
0: On my shoulder, Steve Barrow. Ouais, non, mais c'est pas mal. Moi, j'aime bien. J'aime bien.
1: Estival, comme.
0: Oui, tout à fait. Estival rime avec festival.
1: Eh oui, c'est la saison des festivals.
0: Ça commence avec Classique 21 et encore plein de surprises, justement, à propos des festivals à vous offrir tout cet été.
1: Ce week-end, notamment avec Robbie Williams demain.
0: Oh, Live is Live.
1: Oui.
0: Du côté d'Anvers.
1: Nick Cave et puis Iron Maiden lundi.
0: Oh là là là, vous imaginez le truc de fou. Et on est partenaire de tout ça, les gars. Quel plaisir. Bon, allez, plaisir bon, aussi avec l'album de Mirage qui sort.
1: Par contre, ils ne seront pas en festival cet été. Mais à mon avis, mon petit doigt intergalactique me dit qu'ils seront l'année prochaine à l'affiche des grands festivals. Voire tout seul sur une grande plaine ou dans un stade.
0: Je ne sais pas.
1: Moi.
0: En attendant, en novembre, on envoie des auditeurs et auditrices les voir à Paris.
1: Voilà.
0: Donc voilà. Mais le nouvel album de Wow Signal sort aujourd'hui.
1: Voilà. Le nouveau Muse. Donc, 10e album pour Muse. On a déjà pu entendre presque la moitié de l'album, puisque la moitié est déjà sortie sous la forme d'un single. Alors j'ai déjà écouté cet album dans son intégralité et c'est effectivement un voyage. À mon avis, tout le monde ne va pas être d'accord sur ce nouvel album de Muse qui est extrêmement produit. On sent vraiment que Matt Bellamy, il a une passion pour les musiques de films. On a l'impression d'écouter la bande-son d'un film de science-fiction, d'un space opéra. C'est assez impressionnant et on a hâte de voir ça dans les salles, puisque à mon avis cet album sera décliné surtout de manière visuelle. Extrait ce matin avec un des titres, ça s'appelle The Sickness in You and I.
0: Voilà, bon, on écoute le nouveau Muse et pour gagner l'album, je vous en reparle juste après. D'abord on écoute et puis on parle du concours.

0: Et il y a vraiment de tout sur cet album. Ah, il y a des morceaux plus disco, des morceaux vraiment qui tabassent bien comme celui-ci, des morceaux électro. C'est vraiment un album
1: trop,
0: de Muse.
1: À mon goût, parfois on est un peu dérouté.
0: Vous pensez que les fans peuvent se perdre un peu sur cet album?
1: Non, les fans ne vont pas se perdre. Moi, je me suis perdu un petit peu dans l'espace avec en écoutant ce nouvel album qui s'écoute du début jusqu'à la fin. Il y a un vrai concept.
0: C'est une histoire comme les albums à l'ancienne. Parce que maintenant, il y a de moins en moins d'albums qui racontent quelque chose.
1: Attendez le pisson là, le wow signal. Voilà, il y a plein d'effets comme ça.
0: D'accord.
1: Sur l'album.
0: Et cet album, vous pouvez le remporter maintenant. 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Merci Dominique. On vous retrouve cet après-midi pour Time Machine.
1: Oui, Chris Isaac, 70 ans.
0: Ah, très bien. Très, très bien. Météo. Théo, on attend des températures encore excessivement chaudes pour aujourd'hui.
2: Eh bien oui, et cela dès ce matin, Raphaël. On a déjà des températures comprises entre 20 et 28 degrés pour le moment. Très vite, les 30 degrés seront atteints, et cela avant midi. Cet après-midi, le soleil sera encore bien présent, sous un soleil de plomb. Donc, les températures s'échelonneront entre 35 et 40 degrés. Il fera un petit peu plus doux, les températures plus respirables quand même à la côte, avec 30 degrés attendus. Et en fin de journée, quelques débordements orageux pourraient arriver ici ou là, notamment sur la botte du Hainaut et en province de Namur. Pour demain samedi, peu de changements, encore du soleil, les températures excessivement chaudes de nouveau. Bonne nouvelle, les températures diminuent pour dimanche.

0: début de journée, nous sommes vendredi matin, le 26 juin. 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
0: Virginie, est-ce qu'on a toujours des soucis sur le ring?
2: Oui, malheureusement, ils se multiplient les soucis puisqu'on a plusieurs accidents qui se sont produits. Le premier à hauteur de Grand Bigard sur le 40 venant de Gand. Bande de gauche neutralisée, une vingtaine de minutes perdues en direction de Bruxelles. Un autre accident s'est produit également sur le 429 tourné à la hauteur de Hall où la bande de droite est neutralisée avec 20 minutes perdues en direction de Bruxelles. On prend justement la direction du ring de Bruxelles. On a toujours cet accident à hauteur de Waterloo en circulation intérieure avec une quinzaine de minutes perdues en direction d'Autitre et puis des travaux vous ralentissent également toujours à hauteur de Nivelles sur le 19 Bruxelles-Mons avec une quinzaine de minutes perdues dans les deux sens. Et puis côté transport en commun, la SNCB nous rappelle qu'il y aura moins de trains suite à la vague de chaleur. Certains trains seront simplement supprimés. Pour le TEC, certains bus seront supprimés également entre 13h30 et 17h dans les régions de Brabant Wallon, Hainaut et de Namur-Luxembourg. Et puis les lignes de métro de Charleroi ne circuleront pas à partir de 13h30 jusqu'en fin de journée, et ce, jusqu'à demain inclus.
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0: Et c'est Mélanie Joris qui nous informe. Bonjour.
3: Bonjour, une chaleur écrasante, des températures jusqu'à 40 degrés. On entendra les conseils d'un architecte pour adapter nos logements. Le projet de loi sur les visites domiciliaires est encore examiné aujourd'hui en commission. Enfin, au Venezuela, après le double séisme, des survivants sont sortis des décombres. Des événements annulés, des épreuves sportives adaptées. Aujourd'hui, les températures devraient atteindre plus de 40 degrés. La région bruxelloise, entre autres, a fixé des priorités. L'accès aux lieux de fraîcheur, la mise à disposition d'eau potable, la protection des personnes vulnérables, la prévention lors des événements et la vigilance dans les déplacements. Et puis dans nos logements, que faire? Eh bien, l'immense majorité de notre parc immobilier n'a pas été conçu pour supporter de telles températures. Entre 80 et 90% des logements dans lesquels nous vivrons demain existent déjà. Alors comment les adapter aux vagues de chaleur qui se multiplient? Les réponses avec l'architecte Vincent Calbeau, spécialiste de la construction écologique.
4: Isoler les bâtiments par l'intérieur, si ce sont des bâtiments en pierre, des bâtiments classés, ou par l'extérieur, si ce sont des bâtiments qui ont été construits après les années 60. Ensuite, c'est de venir créer des protections solaires, c'est-à-dire venir mettre des stores, des ventelles à l'extérieur, devant les vitrages, pour éviter que le soleil pénètre à travers celui-ci. Et ensuite, c'est la végétalisation, car en venant végétaliser vos balcons, vos façades, ou vos toitures, vous permettez d'augmenter l'inertie thermique du bâti et vous profitez de ce qu'on appelle l'évapotranspiration des plantes. C'est-à-dire que, tout comme nos corps, les plantes transpirent et permettent de diminuer la température ressentie plus ou moins de 5 degrés sur tous les espaces extérieurs.
3: Une interview de Vincent Calbeau réalisée ce matin par Bruno Schmitz. Politique à présent, les auditions se poursuivent aujourd'hui en commission à la Chambre sur un projet de loi très controversé, celui des visites domiciliaires. Le texte vise à autoriser des perquisitions afin d'arrêter des personnes qui ont reçu un ordre de quitter le territoire, le tout sous l'autorité d'un juge d'instruction. Mais le projet ne convainc pas le monde de la justice, il inquiète aussi les associations. Reportage Martin Collier.
5: Marie héberge régulièrement des migrants chez elle. La famille qu'elle accueille pour l'instant est en demande d'asile et n'est donc pas concernée par la mesure. Il n'empêche, Marie reste inquiète.
6: On fait de nous et des personnes qu'on accueille des criminels, alors que ce n'est pas du tout le cas. La crainte aussi que mes enfants vivent en fait une descente de police à 5h du matin.
5: Le texte vise à autoriser des perquisitions au domicile des personnes ayant reçu un ordre de quitter le territoire. Et ce, même si elles sont accueillies par des hébergeurs comme Marie. Une décision qui devra être validée par un juge et qui vise spécifiquement les personnes représentant un danger pour l'ordre public. Pour Véronique de Scriver de l'Association des magistrats, le texte est inutile.
7: On a déjà tout un volet judiciaire avec des contrôles et avec des garanties. Et ici, il y en a quand même beaucoup moins. À partir du moment où on porte atteinte à des droits fondamentaux comme l'inviolabilité du domicile, on doit être très prudent.
5: Le projet de loi exclut encore les mineurs et veut éviter de séparer les familles. Des balises qui ne rassurent pas le monde associatif. Anne-Catherine Deneuve, coordinatrice hébergement citoyen pour Belle Réfugie.
8: Nous demandons que ce projet de loi ne passe pas.
5: Malgré les inquiétudes, la majorité semble vouloir poursuivre son travail. Après un passage en commission, le texte doit encore être voté au Parlement.
3: Dans l'actualité internationale, au Venezuela, 24 heures après le terrible tremblement de terre près de Caracas, 235 personnes auraient perdu la vie, 4300 autres ont été blessées. Les secours travaillent d'arrache-pied pour retrouver des survivants, parfois à main nue, parfois avec de l'équipement, en attendant l'aide internationale largement mobilisée. Esmeralda Labi, bonjour. Les recherches sont intenses, difficiles, mais elles sont indispensables.
9: Et surtout, elles portent leurs fruits. Écoutez plutôt. Alors, ce que vous entendez, bien, c'est un survivant, un homme sorti des décombres. Des étudiants d'une université et d'autres secouristes improvisés l'ont extrait des gravats. L'homme était coincé sous les décombres d'un restaurant. Des bâtiments détruits, des montagnes de gravats, il y en a. Des centaines de familles en détresse tentent elles-mêmes de retrouver des personnes ensevelies. Et la colère pointe déjà chez certains.
10: Nous avons subi une catastrophe naturelle, mais nous allons nous entraider pour nous relever. Quant aux autorités, elles ne servent à rien. Elles ne servent à rien parce que l'armée devrait être ici avec tout le matériel qu'elle a et elle devrait être ici à aider les Vénézuéliens.
9: Sur les réseaux sociaux, des vidéos montrent des scènes glaçantes, de voix comme venues d'outre-tombe, audibles en certains endroits sous des monceaux de gravats, des cris désespérés d'enterrés vivants appelant au secours. D'Amérique latine et du monde entier, de l'aide est proposée au Venezuela. Aide d'urgence en hommes et en matériel, aide financière aussi, comme celle des États-Unis, 150 millions de dollars annoncés.
3: Merci Esmeralda. Et puis la Belgique étudie une possible intervention au Venezuela côté européen. Nous sommes prêts à renforcer notre aide, en tout cas déclaré la commissaire chargée des situations de crise, Adja Labib, en ajoutant que le système européen Copernicus de détection par satellite avait été activé pour contribuer aux opérations de secours sur place. Des drogues de synthèse plus nombreuses, plus puissantes et dangereuses. C'est le constat fait par l'ONU, l'Organisation nationale des Nations unies contre la drogue et le crime dans son dernier rapport mondial publié aujourd'hui. De nouvelles drogues de synthèse qui apparaissent sur le marché pour tenter de contourner les réglementations et échapper à la détection. Selon ce rapport, 331 millions de personnes ont consommé de la drogue en 2024. Enfin, en sport, football, les Diables Rouges joueront la nuit prochaine leur avenir en Coupe du Monde. Ils rencontrent la Nouvelle-Zélande à 5h du matin, heure belge. Un partage risque de ne pas être suffisant, donc c'est simple, il faut gagner. La Nouvelle-Zélande est 84e au classement mondial des équipes nationales de football. Mais il faut bien le reconnaître, elle fait un peu peur, cette nation, en ce moment. Alors, qu'attendre de cette équipe? Écoutez notre sélectionneur Rudy Garcia.
11: Ils ont un point, donc s'ils veulent se qualifier, il faut absolument qu'ils gagnent. Un match nul, là, ça ne leur suffit pas. Alors ça veut dire qu'à un moment ou un autre, il va bien falloir qu'ils sortent. Est-ce que ce sera au départ du match? J'en sais rien, je ne suis pas leur coach. En tous les cas, à un moment ou un autre, ils sortiront. Si ce n'est pas au départ du match, ça sera plutôt vers la fin, on va dire la dernière demi-heure. Et j'espère qu'à ce moment-là, le score sera fait pour nous, mais si ce n'est pas le cas, à nous de profiter aussi que l'adversaire soit obligé de sortir et ne joue pas tous derrière dans leurs 30 mètres.
3: Une interview réalisée par Manuel Jousse. Le match des Diables Rouges sera à suivre en télé et sur Ovio. Voilà qui referme ce journal. Je vous souhaite une excellente journée.
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0: Merci Mélanie. Et côté musique, on retrouve Prince.

0: 1999, c'était Prince sur Classique 21. Et je dis bravo d'entrée à Stéphane qui habite à La Louvière. Stéphane qui repart donc avec The Wow Signal, le nouvel album de Muse qui sort aujourd'hui et que vous allez pouvoir découvrir et remporter tout au long de la journée sur Classique 21. Fin du suspense. Dans quelques toutes petites minutes, on découvrira le nom de celui ou de celle qui ira avec la personne de son choix au mois de novembre prochain pour applaudir Muse avec le logement et avec le transport, et tout cela grâce à Classique 21. Vous le saviez, il y avait un concours fil rouge depuis lundi. Le tirage au sort a été fait. Le dénouement, c'est dans quelques instants. On ne va pas prendre trop de temps, hein, quand même. On ne va pas faire durer le suspense trop longtemps. Ce sera juste après de Foo Fighters avec Window.
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0: de Foo Fighters sur Classic 21.
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0: Voilà, c'est le moment, c'est l'instant de découvrir le nom de celui ou de celle qui ira donc le 27 novembre prochain, direction la capitale française, direction la Ville Lumière, direction Paris, pour applaudir avec la personne de son choix, Muse. On vous offre évidemment l'hôtel et le transport, on va pas vous envoyer à pied ou à bicyclette, quoique ça pourrait être sympa de faire un petit road trip bicyclette jusque Paris. Mais bon, si on veut profiter en forme du concert, mieux vaut y aller avec un bon moyen de transport. Alors voilà, je suis en train de composer le numéro que la machine a sélectionné. Donc le téléphone va retentir chez quelqu'un qui a joué, qui nous a envoyé la bonne réponse. Nathalie, bonjour.
2: Comment ça, vous n'en revenez pas?
0: Vous allez bien, Nathalie?
2: Super bien.
0: Bon,
2: alors là.
0: Attendez, on va quand même vérifier. Je vous repasse le petit mix et vous allez me donner la réponse dans la foulée. D'accord? Celle que vous nous avez envoyée par SMS.
2: Avec le stress, je vais revérifier.
0: Allez-y, revérifiez.
2: Je suis vraiment stressée.
0: On repasse le morceau. Je vous entends, vous êtes
2: ça
0: super ému. Je vous repasse
2: les
0: extraits.
2: Vraiment, je reviens pas.
0: Voilà, il y avait The Small Sprint, il y avait Tooth of Dying Atheist et Hysteria.
2: Voilà.
0: Et donc, vous nous avez envoyé
2: Absolution.
0: Absolution, qui était sorti en
2: 2003,
0: oui,
2: le 15 septembre exactement.
0: Oui, Nathalie.
2: Waouh, mais j'ai le cœur qui bat, c'est incroyable.
0: Ah, mais ça s'entend dans votre voix, vous êtes tremblante, je pense, Nathalie.
2: Oui, oui, oui, et mon compagnon va être super content, parce qu'il a aussi fait le concours, et visiblement, bah voilà, c'est moi qui ai gagné.
0: Et il s'appelle comment, votre compagnon?
2: François.
0: Il est à l'écoute en ce moment?
2: Je ne sais pas, parce qu'il est en tournage, il est caméraman, donc à mon avis, il est en studio, donc
0: D'accord,
2: voilà.
0: Bah écoutez, ce sera une belle surprise, en tout cas, quand il va rentrer à la maison. Ce soir, vous allez pouvoir lui annoncer que
2: Bah,
0: le
2: en
0: 27...
2: Plus,
0: dites-moi.
2: C'est son anniversaire demain, donc ce sera un super beau cadeau.
0: Ouais. À la limite, bon, si il n'est pas au courant et si personne n'a entendu, on va dire, dans son entourage, ne lui dites rien. Et faites-lui la surprise demain. Bon, maintenant, s'il revient avec la banane sur le visage, c'est qu'il aura entendu, quelqu'un l'aura prévenu.
2: Ouais.
0: Mais si, voilà, s'il y a ses amis à l'écoute et que vous entendez, que vous le connaissez, ben voilà, ne dites rien et gardez-lui la surprise demain. On fait comme ça?
2: Ça marche.
0: Oh là là.
2: Un tout grand merci en
0: Mais
2: tout cas.
0: Écoutez,
2: vraiment,
0: merci
2: je suis au travail,
0: vous.
2: Ça va être dur de m'y remettre.
0: Ça, je peux comprendre. Vous faites quoi dans la vie, Nathalie?
2: Alors, j'ai deux fonctions. J'ai une fonction alimentaire. Je suis conseillère dans un service public de l'emploi.
0: D'accord.
2: Et puis, à côté de ça, je suis photographe canin.
0: Ok, parfait. Donc, juste les chiens?
2: Je fais aussi d'autres choses, mais ma spécialité, c'est vraiment
0: les chiens.
2: Les chiens.
0: Bah écoutez, c'est rigolo. Bah écoutez, là, vous allez pouvoir mettre vos talents de photographe, non pas pour les chiens, mais pour le groupe Muse. Et
2: ah, mais
0: ramener...
2: ça, c'est un de mes rêves. Mais on ne peut pas rentrer avec un appareil photo professionnel en salle de concert.
0: Non, mais avec des téléphones maintenant, on sait faire de très, très belles photos.
2: Mais c'est frustrant quand vous êtes professionnel de des photos au téléphone. C'est frustrant.
0: Bon, mais vous essaierez quand même d'en faire deux, trois belles et de nous
2: ça
0: les
2: marche.
0: Envoyer, d'accord?
2: Et je vous enverrai quelques photos.
0: Voilà, on veut toutes les photos de votre road trip. Vers Paris.
2: Super.
0: Comme ça, on verra
2: ça
0: un
2: marche.
0: Petit peu les photos et vos sourires, surtout. On veut voir vos sourires
2: oui,
0: dans la salle des concerts.
2: Je pense que c'est dommage que vous n'avez pas la caméra, mais là, j'ai la banane.
0: Ah, bah écoutez, la prochaine fois, on se fera une visio. Mais en tout cas, merci beaucoup, Nathalie. Félicitations.
2: Merci à vous, en tout cas.
0: Ne raccrochez surtout pas. Je vais vérifier toutes vos coordonnées hors antenne.
2: Ça marche.
0: Et vous expliquer comment ça fonctionne, d'accord?
2: Ok, merci beaucoup.
0: À tout de suite, Nathalie.
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0: Unraveling, c'était Muse sur Classic 21. Je vous rappelle que leur nouvel album de Wow Signal sort aujourd'hui et qu'on vous le fait découvrir et remporter tout au long de cette journée sur Classic 21. Et encore félicitations à Nathalie qui ira donc avec son compagnon le 27 novembre prochain applaudir Muse à Paris grâce à Classic 21.
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0: Shiny Happy People, c'était R.E.M. sur Classic 21. On aura la séquence Let's Work Together dans quelques instants, avec aussi l'inforoute qui arrivera d'ici quelques minutes.
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0: Et on part à Grand Bigard, Virginie.
14: Oui, Raphaël, puisqu'un accident s'est produit sur l'E40 venant de Gand. Bande de gauche neutralisée et 20 minutes perdues en direction de la capitale. Et puis, on a un autre accident qui s'est produit sur l'E429 tournée Halle. À hauteur de Halle, bande de droite neutralisée et 20 minutes perdues en direction de Bruxelles. Un nouvel accident vient de se produire également sur l'E40 venant de Liège, à hauteur de Woluwe-Saint-Etienne. Passage difficile et 5 minutes perdues vers Bruxelles. Sur le ring, on avait un accident tout à l'heure à hauteur de Waterloo. Bonne nouvelle tout de même, la chaussée est dégagée en direction d'Autitre. Et puis on a toujours pas mal de ralentissements dus aux travaux, notamment sur le 19 Bruxelles-Mons à hauteur de Nivelles. Vous perdez 10 à 15 minutes dans les deux sens. Donc prévoyez une petite bouteille d'eau à bord de votre véhicule. Donc juste avant de prendre la route, ça sera très utile. Côté transport en commun, je vous rappelle, la SNCB nous informe qu'il y aura moins de trains suite à la vague de chaleur. Certains trains sont supprimés. Pour le TEC, certains bus sont supprimés entre 13h30 et 17h en Brabant-Wallon, Hainaut et Namur-Luxembourg. Et les lignes de métro de Charleroi ne circuleront pas entre 13h30 jusqu'en fin de journée, jusqu'à demain inclus.
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0: Poison, Alice Cooper sur Classic 21.
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0: Direction Philippeville ce matin avec Patrick Schneider qui est avec nous. Il est administrateur de la société La Boxe à Moments. Patrick, bonjour.
2: Bonjour.
0: Alors, vous êtes une entreprise belge spécialisée dans la fabrication et la vente ou la location aussi de photobooths. Alors, est-ce qu'on peut expliquer ou rappeler ce qu'est un photobooth? C'est une sorte de photomaton portable.
2: Alors attention, il ne faut pas dire des photomatons.
0: D'accord.
2: Pas le droit de dire photomaton.
0: C'est une marque peut-être, photomaton.
2: Voilà, c'est une marque photomaton.
0: Donc photobooth, alors.
2: Photobooth,
0: parfait. Donc décrivez-nous un peu l'engin.
2: Alors photobooth, oui, c'est une borne photo en fait, avec un appareil photo à l'intérieur, et qui vous sert à prendre des photos dans des événements, mariages, anniversaires, baptêmes, etc., etc.
0: Voilà, donc pour ceux qui étaient au Classic 21 Festival, on en avait un dans la partie studio. C'est là que vous pouviez prendre des photos avec les copains ou certains animateurs et vous aviez le petit logo de la chaîne qui apparaissait parce qu'on peut customiser en fait les photos qu'on prend avec ces machines.
2: Oui, c'est le cadre de premier plan, donc ça c'est personnalisable. On peut mettre les logos qu'on veut, les images qu'on veut, etc. Oui, tout à fait.
0: D'accord, donc vous êtes dans la région de Philippeville-Chimay par là, c'est votre principal secteur d'activité, c'est là que vous louez principalement les machines ou vous allez partout?
2: Alors oui, pour les louer, c'est uniquement vers Philippeville et Villers-la-Tour de Chimay, quoi.
0: D'accord.
2: Mais par contre, pour la vente, parce qu'on vend les photobooths également.
0: D'accord.
2: Là, c'est dans toute la Belgique, principalement en Wallonie, bien sûr.
0: Ok, et vous les fabriquez donc aussi, hein, ces machines. Vous n'êtes pas juste importateur de quoi que ce soit, non, vous les fabriquez vraiment en Belgique.
2: Voilà, on fabrique tout de A à Z, c'est nous qui les fabriquons, c'est nous qui fabriquons la boîte. L'imprimante, etc., etc. Et oui, c'est fabriqué en Belgique et c'est pas importé, quoi. Voilà.
0: D'accord.
2: C'est vraiment du belge.
0: Parfait. Il y a des petites astuces quand on fabrique ça soi-même par rapport à ce qu'on peut trouver ailleurs dans le commerce. Je ne sais pas, vous avez une spécificité supplémentaire avec vos machines?
2: Oui, alors nous, on met un flash. Voilà. Toutes les bandes photos ne possèdent pas de flash.
0: Non.
2: Ils mettent une lumière, en général, ils mettent une lumière artificielle.
0: Oui.
2: Mais nous, c'est vraiment un flash. C'est un flash Canon, et donc, pardon pour la marque,
0: oui.
2: Mais voilà, donc ça fait une photo vraiment superbe.
0: D'accord, donc la qualité est meilleure alors que celle qui nous donne ces lumières artificielles.
2: Voilà, c'est souvent ce qu'on nous dit quand les gens viennent louer nos bornes, la qualité de la photo est irréprochable.
0: Ouais. D'accord, parfait. Il y a un système de retouche intégré aussi ou non? C'est vraiment la photo telle qu'elle est prise?
2: Non, c'est vraiment la photo du réflexe qui est à l'intérieur également. Mm-hmm. C'est un réflexe, c'est pas une webcam. Et donc, la qualité, c'est vraiment comme
0: une vraie qualité, professionnelle, quoi.
2: Professionnelle.
0: Ah, c'est dingue, ça. Parfait. Et donc, vous êtes ici pour faire la promotion aussi de La Boxe à Moments, donc votre entreprise qui, on le rappelle, hein, fabrique, vend et loue les photobooths. Mais vous êtes là aussi parce que vous recherchez justement un ou une commerciale indépendante, motivée, dynamique et capable de développer les ventes de votre appareil. C'est ça que vous recherchez?
2: Ben oui, bien sûr. Et donc, on vient de commencer, on vient de se lancer. On n'est pas, la boîte n'est pas vieille. Et donc, pour nous développer un petit peu, pour faire parler de nous, parce qu'on a besoin de pub, on recherche également un commercial pour nous vendre nos bornes, effectivement.
0: D'accord. Et c'est comme vous le disiez aussi dans l'annonce, l'objectif, c'est de construire une collaboration à long terme, hein, dans un premier temps. Voilà, c'est le lancement, mais vous aimeriez pouvoir compter sur le long terme sur cette personne.
2: Oui, voilà. Nous, l'objectif, c'est vraiment de trouver un commercial en qui on a confiance et qui nous vendra nos bornes et connaîtra nos produits également.
0: D'accord. Ah. Et ce serait pour prospecter vraiment dans toute la Belgique, Flandre comprise, ou uniquement la Wallonie-Bruxelles?
2: Alors, dans un premier temps, on s'arrêtera à la Wallonie, mais s'il est bilingue, pourquoi pas attaquer la Flandre? Mais bon, moi, ne parlant pas néerlandais, je préfère parler en français.
0: D'accord.
2: Déjà en Wallonie. Et puis, après, pourquoi pas s'étendre en...
0: D'accord. Donc, sacré challenge, donc, à la personne qui vous contactera et que vous sélectionnerez. Donc, pour postuler, si vous êtes commercial indépendant et que vous recherchez encore à ajouter des entreprises à votre portefeuille d'activité, pour contacter la société, c'est info@lbam.be pour La Boxe à Moments. Et puis, si vous êtes potentiel client, si vous êtes à la recherche pour acheter justement ce type de board, ou bien si vous voulez tout simplement les louer pour un mariage ou pour une fête d'entreprise, c'est www.lbam.be, et donc le nom de la société, c'est La Boxe à Moments. Merci beaucoup Patrick d'avoir été parmi nous ce matin.
2: Mais avec plaisir.
0: Et bientôt. On va croiser les doigts et on souhaite bon vent à votre jeune société. À très bientôt, bon week-end,
2: merci.
0: Au revoir.
2: Au revoir, au revoir.
0: Merci, au revoir.
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0: Nathaniel Ratcliffe sur Classic 21 à bientôt 10h-10 avec Son of a Beach. Et on va parler d'une ville allemande qui en fait n'existe pas. On en parle juste après un petit jingle. Vous allez comprendre pourquoi et de quoi je parle.
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0: Leidenstadt, la ville en fait, elle a été vraiment imaginée. Cette ville sur la carte, vous ne la trouverez pas. C'est une ville symbolique pour parler de tout ce qui se dit dans cette chanson de Frederick Goldman Jones ce matin, né en 17 à Leidenstadt.

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0: bon, Fanny.
1: Ah,
0: on va devoir l'arrêter, ça me fait mal. Ça me fait mal, mais la météo très importante par les chaleurs actuelles arrive.
2: Je fais la fin du morceau, oui, continuez
0: vite,
2: comme
0: vite,
2: ça.
0: Faites-le, faites-le. C'est beau, c'est beau, c'est beau.
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0: Le thermomètre va de nouveau bien grimper aujourd'hui, Théo.
4: Oui, une fois de plus, j'ai envie de dire, les températures sont déjà proches des 30 degrés. Ces 30 degrés qui seront d'ailleurs dépassés avant midi. Et cet après-midi, eh bien, le soleil sera encore bien présent, bien brûlant sous un ciel bleu azur. Les températures reprennent donc un nouveau coup de chaud. On attend entre 35 et 40 degrés sur une large partie du pays. Il n'y a qu'à la côte où les températures seront tout de même plus respirables, avec 30 degrés attendus. L'ambiance restera néanmoins bien lourde, bien chaude partout. Quelques cumulus pourraient d'ailleurs bourgeonner ici ou là, notamment sur la botte du Hainaut et en province de Namur, pouvant donner lieu à quelques orages isolés et de faible activité. Ce soir, la nuit prochaine, les températures auront du mal à descendre. On attend entre 21 et 23 degrés. Et pour la journée de demain, samedi, sera la journée la plus chaude de la semaine. On attend entre 36 et 40 degrés.

0: classique,
1: 21, 22, 23, 24,
0: non,
1: on y va.
0: Non, je vais dire vendredi, classique vendredi.
1: C'est un peu classique vendredi, oui, aussi.
0: Je ne sais plus parler. Go, go, go.
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0: Tout le monde aura compris qu'il est 10h et on retrouve Virginie Defax. J'espère que tout va bien sur les routes. Hein.
3: Alors malheureusement, Fanny, on a quand même pas mal d'accidents d'embouteillage sur la route. Tout d'abord, suite à cet accident qui s'est produit sur Woluwe Saint-Etienne, sur le 40 Liège-Bruxelles, passage difficile et 35 minutes perdues en direction de la capitale. On avait un autre accident sur le 40 venant de Gand à Grand-Bigard. Là par contre, bonne nouvelle, la chaussée est dégagée, vous perdez moins de 10 minutes en direction de Bruxelles. Courage et patience. Si vous êtes dans ces files, ça se résorbe. Par contre, on a toujours cet accident sur le 429 Halle-Tournai à hauteur de Halle. Bande de droite toujours neutralisée. Une dizaine de minutes perdues en direction de la capitale. Et puis, quelques travaux qui vous ralentissent également sur le 19 Bruxelles-Mons à hauteur de Nivelles. Vous perdez tout de même 25 minutes en direction de la capitale. Un petit peu plus au sud, à Manage sur le 42. On a un accident qui se serait produit du côté de Manage avec 5 à 10 minutes perdues en direction de Namur. Côté transport en commun, je vous rappelle qu'il y aura des trains supprimés, des bus supprimés cet après-midi entre 13h30 et 17h et des lignes de métro à Charleroi qui ne circuleront pas entre 13h30 jusqu'à la fin de journée, jusqu'à demain inclus.
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0: Et à 10h, on s'informe avec Sébastien Remacle.
4: Bonjour, le jour le plus chaud, c'est peut-être pour aujourd'hui. Le mercure devrait atteindre, voire dépasser les 40 degrés ce vendredi et ce n'est peut-être pas fini. Conséquence, les organisateurs d'événements doivent s'adapter, prévoir de l'eau pour leur public, des zones d'ombre aussi. Impossible pour les reconstitutions de la bataille de Waterloo. L'événement devait avoir lieu ce week-end, il est annulé. Des mesures aussi pour les sportifs ce week-end. Les compétitions seront interdites entre midi et 18h. Un incendie tôt ce matin dans un centre de recyclage à Gand. Un hangar rempli de déchets est parti en fumée. Le feu n'est toujours pas éteint. Il provoque d'importants dégagements de fumée. Les habitants de plusieurs communes de la zone sont invités à garder portes et fenêtres fermées. En Allemagne, l'auteur de l'attaque du marché de Noël de Magdebourg, condamné à la perpétuité ce matin. En décembre 2024, il avait foncé dans la foule avec une voiture bélier. 6 personnes avaient alors perdu la vie, 300 autres avaient été blessées. Un premier détachement militaire américain est arrivé au Venezuela. Il va coordonner l'aide américaine aux victimes. L'ONG Médecins du Monde est aussi en train de mobiliser ses équipes sur place. Le bilan du double tremblement de terre d'hier a grimpé à 235 morts et plus de 1500 blessés. Les drogues de synthèse de plus en plus puissantes et dangereuses, c'est l'Office des Nations Unies contre la drogue et le crime qui l'écrit. Dans son rapport publié ce matin, il indique que 331 millions de personnes ont consommé de la drogue en 2024. Ça représente 6% de la population mondiale âgée de 15 à 64 ans. Le cannabis reste la drogue la plus populaire au niveau mondial. À la Coupe du Monde de football, le compte à rebours est lancé pour les Diables Rouges. Plus que 19 heures avant le coup d'envoi de leur dernier match de poule. Ce sera demain matin à 5 heures contre la Nouvelle-Zélande. Ce soir, deux rencontres au programme, Sénégal-Irak et Norvège-France. Les deux équipes se disputeront la première place de leur groupe. C'est la fin de ces infos. Je vous souhaite une bonne journée avec nous.
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2: Red Love, Golden Earring, nous étions en 1973.
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2: Bonjour tout le monde, ravi de vous retrouver. J'espère que vous allez bien, que vous êtes en forme. Je sais de source sûre qu'il y en a qui sont en train de nous écouter en étant autour d'une piscine, de profiter de la vie. Eh ben, c'est bien mérité pour la plupart d'entre vous. Profitez-en pleinement. J'espère que pour ceux qui n'ont pas encore ces moments-là tout de suite maintenant, ben, ça arrivera le plus vite possible. Courage tout le monde. Je ne veux pas refaire le laïus que vous entendez toutes les 3 secondes et demie partout, mais voilà, il fait chaud. Point. Très chaud. Faites gaffe, c'est tout. Bon, vous le savez, toute cette semaine dans Coffee on the Rocks, Raphaël Scaigny vous offrait la possibilité, à vous et la personne de votre choix, d'aller voir Muse en concert à Paris le 27 novembre. Il y avait le transport, l'hôtel, la totale. Eh bien, ce n'est pas tout. Quand il n'y a plus de Muse, il y a encore du Muse. C'est aujourd'hui que sort le 10e album de Muse, The Wow Signal. Le trio britannique nous a pourri gâté avec cet album très space rock. Et du coup, ben, nous, on va vous diffuser un titre tout au long de la journée, enfin des titres éparpillés tout au long de la journée, et on va vous offrir cet album en version physique, bien sûr. Restez à l'écoute. Voici UB40, Food for Thought.

0: ça sent typiquement le début des années 2000. Ce titre, Three Doors Down, c'est le nom du groupe et le titre, c'était Here Without You, 10h19. Comme chaque vendredi, on trouvera notre Best of Zapping. Il sera question de mash-up, mais avant cela, un grand classique. Sans cela, peut-être que nous, Classique 21, on n'existerait pas, parce que le rock'n'roll, peut-être, n'existerait pas non plus. Voici Chuck Berry, Johnny B. Goode.
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6, une bande de jeunes liégeoises regroupent pour faire de la musique comme tant d'autres l'ont fait avant eux. Ils s'appelaient Été 67 comme tant d'autres le font encore après eux. Été 67 avec 10 mois encore, donc on était from Liège, tout Liège ici avec ce groupe. Et maintenant From Down Here avec le nouveau single de Lola Young. Alors depuis l'énorme succès, que dis-je, l'énorme buzz de Messi, ce qui aurait dû être le rêve de tout jeune artiste, fut aussi le début de sa chute. Comme souvent, il faut battre le fer tant qu'il est chaud. Récolter le succès un maximum, et quand l'entourage privilégie l'argent plutôt que l'éthique, les choses dégénèrent vite. Tout le monde a sans doute vu circuler des vidéos de Lola Young paniquée sur scène ou qui s'effondre devant des milliers de personnes. Ces derniers mois, elle a lutté contre des addictions à diverses drogues, leurs conséquences aussi bien sûr sur sa santé mentale. Un processus qu'elle souligne être toujours en cours, même si... entre-temps, elle a trouvé justement le courage de se remettre à ce qu'elle aime le plus, c'est-à-dire faire de la musique. Avec ce nouveau single From Down Here, elle marque le début, on l'espère, d'un nouveau chapitre. Et là, elle raconte son parcours. Vous savez, ce sentiment d'être comme un zombie entre la vie et la mort. Elle se souvient aussi de cette personne qu'elle a été sans même se reconnaître. Et elle se sent maintenant capable de remonter sur le terrain. On écoute Lola Young, From Down Here.

0: Lola Young, le retour avec From Down Here à l'instant sur Classique 20h. On va faire un détour par le mobile info et puis on ira voir comment ça va du côté de la rue Becker. Ce sera Jerry Rafferty, nous serons en 1977.
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0: Virginie Defax, 10h33, il y a une perte de chargement du côté de Manage.
15: Oui, tout à fait Fanny, donc c'est à hauteur de l'E42 Mons-Namur. Une perte de chargement de béton s'est produite sur les bandes de droite et d'arrêt d'urgence sur une quarantaine de mètres. Conséquence, vous perdez déjà 30 minutes en direction de Namur, donc le secteur est à éviter autant que possible. Et je vous rappelle également cet accident sur l'E40 Liège-Bruxelles à hauteur de Woodway, Saint-Étienne, passage difficile et 45 minutes perdues en direction de la capitale. Le secteur est également à éviter si vous le pouvez. Et puis on a quelques travaux qui vous ralentissent, notamment sur le 19 Bruxelles-Mons à hauteur de Nivelles avec encore 20 minutes perdues vers la capitale. Donc n'hésitez pas à embarquer une petite bouteille d'eau à bord de votre véhicule avant de partir.
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c'est Smooth, c'est Supernatural, c'est Santana en 1999. Est-ce qu'il y a parmi vous des fans de War on Drugs? Est-ce qu'il y a parmi vous des fans qui vont voir War on Drugs le 2 juillet du côté du Rock Werther? Si c'est le cas, ou si ce n'est pas le cas aussi justement, parce que c'était pas possible, parce que vous n'avez pas eu votre ticket, peut-être que ce serait super cool d'assister à la répétition générale la veille du 2 juillet du groupe War on Drugs, quelque part du côté de Bruxelles, à une certaine heure, bah, très certainement genre fin d'après-midi, un truc comme ça. Vous rêveriez de voir ça, de voir un peu les coulisses d'une répète. Comment ça se passe? Finalement, ce sera comme un petit concert, mais avec quelque chose de nettement plus humain. Et vous ne seriez qu'une quarantaine à assister à ce moment exceptionnel. C'est ce qu'on vous propose via notre site classique21.be. Il y a un concours en ce moment. Vous pouvez remporter vos places pour ce moment qui s'annonce exceptionnel, totalement exclusif. Ce sera donc le 1er juillet, veille de leur concert à Rock Werther, le groupe War on Drugs en répète générale du côté de Bruxelles, pas loin en tout cas. Le 1er juillet, vous recevrez un mail le matin même pour vous dire l'horaire et le lieu exact de cette répète générale. Il faut donc que vous soyez libre le mercredi 1er juillet. Et si vous voulez tenter votre chance, rendez-vous sur notre site classique21.be. War on Drugs, on les écoute justement maintenant avec Oceans of Darkness. We'll be right back.

0: on Drugs en répète générale le 1er juillet, la veille de leur concert le lendemain à Rockwerther. Rendez-vous sur notre site classique21.be avec ce concours exclusif. Une quarantaine d'entre vous seront présents à la répète générale le 1er juillet. Ça se passera quelque part, pas très loin de Bruxelles, à une certaine heure, sans doute dans l'après-midi, puisqu'on vous prévient le matin même. Soyez au taquet, soyez libres ce jour-là et rendez-vous sur notre site.
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0: Et voici donc une émission, on n'a pas le temps de s'ennuyer, on passe à la suite avec notre Zapping 21. Vous le savez, chaque jour de la semaine, on vous propose une petite vidéo hors du commun, parfois très drôle, parfois très nulle, et ça en devient très drôle, parfois très touchante, parfois exceptionnellement bonne. Et c'est à vous, en fonction de vos goûts, du nombre de clics, du nombre de vues, c'est à vous de décider qui est le grand gagnant. Et cette semaine, mesdames et messieurs, nous vous présentons Benjamin Welz, originaire d'Augsbourg, en Allemagne. Ce musicien indépendant joue de la basse, de la batterie, de la guitare, des claviers et bien d'autres instruments. C'est un peu le Rémi Brica du mash-up, mais sans les colombes. Il gère également un studio d'enregistrement près de sa ville natale, où il travaille comme arrangeur, compositeur et producteur. Et donc, en toute logique, il fait tout un tas de trucs. Il est très actif sur les réseaux sociaux et il a publié dernièrement un mash-up dans lequel il a décidé de mélanger l'immense We Will Rock You de Queen avec le célèbre tube des années 2000, Freestyle, du groupe finlandais Boomfunk MCs. Le résultat est explosif. Alors, il ne s'est pas contenté de juste faire un mash-up des deux, puisqu'il a rejoué certaines parties de guitare, de basse, de batterie, et il a donc créé ainsi un nouveau morceau, une fusion unique. Écoutez.

0: Voilà donc la vidéo de ce mash-up qui a circulé largement, qui est réapparue dans notre Zapping 21. Vous pouvez le retrouver sur nos différents réseaux sociaux, sur notre site classique21.be. Et là, on s'en va un petit peu au pays des rêves avec Gérald de Palmas.
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0: En l'an 2000 avec J'en rêve encore, c'est un extrait de son album Marcher dans le sable. Alors ce week-end, si vous marchez dans le sable, très bien, ça veut dire que pas loin il y aura de l'eau et vous pourrez vous rafraîchir. Par contre, si vous marchez sur les plaines de certains festivals ou autres concerts, les gars, faites un tout petit peu gaffe quand même, d'accord? Juste si vous êtes de sortie, une gourde en plastique vide, comme ça on vous laissera rentrer, vous repérez les points d'eau gratuits, casquette, crème solaire et tout ira bien, je vous fais confiance. Nous, à 11h, 11 minutes et 11 secondes, si tout va bien, on aura notre moment M. Jean-Louis Lay aujourd'hui reviendra sur le titre A Horse with No Name d'America. Et pour aller jusqu'à 11h, je vous propose Aretha Franklin avec Respect.
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6: Et à 11h, Virginie Defax, on reparle de cette perte de chargement du côté de Manal. Ça ne va toujours pas mieux, si je comprends bien.
8: Oui, tout à fait, Fanny. Elle s'est produite sur le 42 Mons-Namur, à hauteur de Manage. Donc perte de chargement de béton sur les bandes droites et d'arrêt d'urgence sur environ 40 mètres. Conséquence, vous perdez environ 30 minutes en direction de Namur. Donc évitez le secteur si possible. Par contre, bonne nouvelle, on avait un accident tout à l'heure du côté de Woluwe-Saint-Étienne sur le 40 Liège-Bruxelles. Eh bien, bonne nouvelle, puisque la chaussée est dégagée, les fils se résorbent petit à petit vers la capitale. On a toujours par contre des travaux qui vous ralentissent, notamment sur le 40 Liège-Aix-la-Chapelle à hauteur de Herve, avec 10 minutes perdues en direction de l'Allemagne. Et un accident vient de nous être signalé, cette fois à hauteur de l'aéroport de Zaventem, sur la bretelle reliant l'A201 venant de Bruxelles au ring de Bruxelles vers Grand Bigard. Passage difficile à cet endroit.
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0: Electric Light Orchestra, Rock and Roll is King.
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0: Et c'est aujourd'hui que sort le 10e album de Muse, The Wow Signal, album très très spatial. Et on vous le fera découvrir un peu plus tard dans Tempo, on vous en offrira même un exemplaire. Avant cela, place à Soul Asylum avec Runaway Train.

0: Runaway Train à l'instant.
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6: 11h, 11 minutes et 11 secondes.
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Aujourd'hui, je vous raconte le moment qui est à l'origine de la chanson « A Horse with No Name » d'America. Début des années 70, Londres. Le ciel pèse sur la ville. Ni noir ni gris, une teinte indécise qui écrase tout. Une de ces lumières d'automne typiquement londoniennes. Dans les rues, l'humidité s'accroche aux murs. Les briques sont sombres, les trottoirs brillent encore de la dernière pluie. Les passants marchent vite, tête baissée, comme pour traverser la journée sans s'y attarder. Tout ici pousse à regarder ailleurs, à imaginer autre chose. 3 fils de militaires américains stationnés sur une base de l'US Air Force en Angleterre vivent à distance d'un pays qu'ils connaissent surtout par procuration. 3 jeunes musiciens qui forment un groupe, America. Un nom presque ironique ici, à proximité de la capitale britannique. Car oui, leurs racines sont ailleurs, leurs références aussi. Sur la platine, les disques tournent. Crosby, Stills, Nash & Young, Johnny Mitchell. Une musique lumineuse, ouverte, qui parle de grands espaces, de routes sans fin, de soleil. Tout ce que Londres n'est pas. Alors ils écoutent, encore et encore, comme on regarde une carte d'un endroit où l'on voudrait aller. Parmi eux, Dewey Bunnell, guitariste, chanteur et auteur-compositeur du groupe. Bien qu'il n'ait pas grandi dans les déserts du Nouveau-Mexique et de Californie, il a traversé ces paysages lors de voyages familiaux et ses souvenirs ont nourri son imaginaire. Il en a gardé quelque chose d'intangible, une image floue mais persistante. Une étendue vide, un horizon sans fin, un silence qui tranche avec le fond sonore permanent de la ville. Un silence où tout peut exister. Un jour, presque sans prévenir, cette image s'impose. Il est chez lui, une guitare posée contre un mur. Et quelque chose bascule. Pas un souvenir, ni une histoire précise, plutôt une sensation, comme si pour échapper à l'enfermement ambiant, l'esprit cherchait une sortie. Et qu'il l'a trouvé ailleurs, très loin, dans un désert. Pas un désert réel, non, un désert imaginé. Le genre d'endroit où l'on peut marcher longtemps sans croiser personne, où les repères disparaissent, où le temps s'étire. Il prend la guitare, ses doigts trouvent 2 accords, pas plus. Il les laisse tourner. Il ne cherche pas la complexité, il cherche autre chose. Un mouvement, une progression lente, quelque chose qui avance sans vraiment avancer. Comme une marche dans le sable, les notes tournent, elles s'installent, elles créent un espace. Et dans cet espace, les mots arrivent. Pas comme un récit structuré, mais comme des fragments. Un cheval sans nom, une traversée. Un paysage qui n'a pas besoin d'être décrit pour exister. La chaleur, la sécheresse, la solitude, rien n'est expliqué. Les images se posent comme elles viennent. Le cheval sans nom devient une présence étrange, ni vraiment réelle, ni totalement symbolique. Un guide peut-être, ou simplement un prétexte pour avancer. Ce qui compte, ce n'est pas l'histoire.

C'est la sensation. Se perdre, se laisser porter, sortir du cadre. Dans la pièce, le temps a changé de rythme. Dehors, les gens marchent, les bus passent, la pluie menace de revenir. Londres ne s'est pas arrêtée. Mais ici, quelque chose d'autre existe désormais. Un ailleurs. La chanson prend forme presque malgré elle, sans effort apparent, sans volonté de démonstration. Elle s'impose, comme si elle avait toujours été là, quelque part, en attente d'être entendue. Quand les autres membres du groupe l'écoutent, il n'y a pas de grande déclaration. Pas d'enthousiasme débordant, juste une sensation diffuse. Quelque chose d'étrange, de différent. Ce n'est pas une chanson qui cherche à impressionner. Ce n'est pas un morceau construit pour frapper fort. C'est une chanson qui installe, qui crée un espace. Et cet espace, on ne le comprend pas immédiatement, on le ressent. Très vite, le groupe décide de l'enregistrer. Le dispositif est minimal, pas d'arrangement complexe, pas de surcharge. La guitare reste au centre, la voix aussi. Une voix douce, presque détachée, sans emphase, sans tension, comme si elle racontait quelque chose sans chercher à convaincre. Le résultat surprend parce que rien ne semble spectaculaire. Et pourtant, tout tient. La répétition devient hypnotique, la simplicité devient force et surtout, la chanson donne une impression rare, celle d'être ailleurs, pas dans une autre ville, pas dans un autre temps, mais ailleurs. Quelque chose s'est ouvert, un espace, une distance, une direction sans carte. Les notes continuent de tourner comme des pas réguliers, comme une traversée qui ne dit pas son nom. Les murs s'effacent, il ne reste plus que l'horizon, et déjà quelque part, le désert est là. Le moment où Dewey Bunnell, exilé en Angleterre, imagine un désert américain qui hante sa mémoire d'enfance, est le moment à l'origine de la chanson « A Horse with No Name » qui paraît en single début 1972 et sur America, le premier album du groupe America.

À première écoute, A Horse with No Name donne une impression très simple, celle d'un voyage. Une traversée lente, presque immobile. Un déplacement qui ne cherche pas à atteindre une destination. Mais ce désert n'est pas seulement un décor, c'est un espace mental. Un lieu où les repères disparaissent, où l'identité elle-même se dilue. Le désert est un endroit où l'on quitte ses cadres habituels pour se retrouver autrement. Un lieu sans bruit, sans pression, sans regard extérieur, où l'on peut exister sans être défini.

La première chose que j'ai rencontrée, c'était une mouche bourdonnante et un ciel sans nuages. La chaleur était forte et le sol était sec, mais l'air était plein de son. Les paroles fonctionnent par images fragmentées, presque naïves, ce qui donne une impression d'observation brute, comme si le narrateur découvrait le monde sans filtre. On est loin d'une écriture sophistiquée, mais c'est précisément ce qui crée l'effet d'une perception directe, presque enfantine, sans hiérarchie, entre les éléments. Le texte avance ainsi, par petites touches, sans jamais vraiment construire une histoire classique. Le désert n'est pas seulement un lieu physique, c'est aussi une manière de voir le monde. Un espace où la vie est cachée, où l'essentiel n'est pas visible immédiatement.

J'ai traversé le désert sur un cheval sans nom. Ça faisait du bien d'être loin de la pluie. Dans le désert, tu ne peux plus te souvenir de ton nom, parce que personne n'est là pour te faire souffrir. Le refrain condense toute l'idée de la chanson en une expérience simple. Quitter un environnement pesant pour entrer dans un espace vide où plus rien ne vous définit. Ce déplacement entraîne une forme de perte d'identité, mais cette disparition des repères s'accompagne d'un apaisement. L'absence des autres efface aussi la douleur et transforme l'isolement en sensation de liberté presque salvatrice. Musicalement, la chanson repose sur une base extrêmement simple. Deux accords principaux, une structure répétitive, une rythmique régulière, presque mécanique. La guitare acoustique occupe l'espace sans le saturer. Les percussions restent discrètes, presque sèches. Et la voix de Dewey Bunnell joue un rôle clé. Elle est peu expressive, presque détachée, comme si elle racontait sans commenter. Mais cette simplicité apparente va pourtant déclencher une tempête. La chanson sort sur le premier album du groupe America. Très rapidement, elle rencontre un succès massif et est numéro un aux États-Unis. Mais ce succès s'accompagne immédiatement d'une controverse. Beaucoup remarquent la proximité vocale avec Neil Young. Certains auditeurs pensent même qu'il s'agit de lui. Le groupe sera parfois critiqué pour cette ressemblance. Mais avec le temps, la chanson s'impose pour ce qu'elle est, à savoir une œuvre à part entière, identifiable dès les premières notes. Et comme un clin d'œil, quand la chanson Trust, la première place du Billboard Hot 100 en mars 1972, elle détrône au passage Neil Young et son morceau Heart of Gold. A Horse with No Name devient rapidement la signature du groupe. Avec les années, elle traverse les générations. Elle est régulièrement utilisée dans les séries, notamment dans Breaking Bad ou The Americans, et s'impose aussi dans de nombreuses playlists liées à la route, aux grands espaces et à l'évasion. Mais surtout, elle reste associée à une sensation très particulière, celle d'un espace ouvert, d'un moment suspendu et d'un ailleurs accessible immédiat.

On me fait remarquer très justement que le titre est parfaitement en accord avec la météo, A Horse With No Name. Et cette traversée du désert d'America en 1972, racontée par Jean-Louis Lay dans son moment M, un podcast de Classique 21 qui, comme tous les autres podcasts, tous les épisodes, se retrouve gratuitement sur notre plateforme de streaming à nous, RTBF Ovio. Vous pouvez aussi télécharger pour l'écouter même hors connexion, mais à retrouver aussi sur toutes les autres plateformes de streaming que vous avez sur vos smartphones ou PC. C'était tout doux, c'était tout ensoleillé, c'était tout mignon, c'est bien, mais à un moment, il est temps de remuer un peu le cocotier. Voici Offspring. 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

0: J'adore l'énergie de ce titre. Mais va te trouver un boulot là, arrête de traîner à la maison. C'est complètement horrible. American, c'était le nom de l'album d'Offspring sorti en 1998 avec Why Don't You Get a Job. On va faire un détour par le Mobile Info, puis on a rendez-vous avec Led Zepp.
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0: Et vous nous arrivez avec une bonne nouvelle, Virginie Defax.
12: Exactement, Fanny, puisque la chaussée est dégagée à Manage, où on avait une perte de chargement tout à l'heure sur le 42 Mons-Namur. Les fils sont déjà résorbés en direction de Namur. Par contre, on a un camion en panne signalé sur le ring intérieur de Bruxelles, à hauteur de Waterloo. La sortie 25 but de Lyon de Waterloo est fermée en direction d'Autitre. Et puis, on a toujours ces travaux qui vous ralentissent sur le 40 Liège-Aix-la-Chapelle, à hauteur de Herve, avec 10 minutes perdues en direction de l'Allemagne.
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0: Tracy Chapman avec Talking About a Revolution.
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0: C'est aujourd'hui que sort le 10e album de Muse. L'album s'appelle The Wow Signal. Ça marque un peu une nouvelle étape dans l'univers très conceptuel de Muse, puisque l'album explore, ils disent, un mélange de mystère cosmique, d'espoir existentiel et la possibilité exaltante d'un contact avec quelque chose de bien plus grand que nous. Parce que oui, le titre de cet album, The Wow Signal, fait référence au mystérieux signal radio de 72 secondes capté en 1977 depuis la constellation du Sagittaire, qui pourrait avoir une origine extraterrestre. Eh bien, c'est exactement l'explication de cet album. On va en découvrir un titre maintenant, ce sera Shimmering Scars. Donc les cicatrices étincelantes. Les cicatrices étincelantes, c'est ce qu'on va vous envoyer aussi, mais ce sera plus un album étincelant qu'une cicatrice, puisqu'on vous propose un concours maintenant pour remporter ce nouvel album de Muse. Si vous voulez tenter votre chance, ça se passe par SMS. Vous envoyez tout simplement album au 60-21. Vous commencez le message donc par album, mais vous faites bien suivre de votre prénom, votre nom, votre adresse postale complète et même votre adresse email. Comme ça, on est sûr de ne rien louper. Attention, ça vous coûte 1 euro par SMS envoyé. Album, nom, prénom, adresse postale, adresse email au 60-21 pour 1 euro. Je vous souhaite bonne chance. Vous avez la durée de ce titre de 4 minutes et 23 secondes pour envoyer votre SMS. Voici Muse Shimmering Scars, extrait du tout nouvel album qui sort aujourd'hui. The Wow Signal.

0: Shimmering Scars, Muse, extrait du tout nouvel album qui sort aujourd'hui de Wow Signal. Stop, n'envoyez plus de SMS pour tenter votre chance pour remporter cet album. Je vais procéder au tirage au sort pendant qu'on écoutera George Ezra avec Budapest.
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0: Serge Gainsbourg et Brigitte Bardot, Bonnie and Clyde en 1968. On dit bravo à Marie, vous habitez du côté de Lannion. C'est vous qui remportez le nouvel album de Muse. Vous allez recevoir un petit SMS de confirmation. Quant à l'album, il arrivera dans les prochaines semaines. Promis, juré, tout cela par courrier. Pour tous les déçus, pas de panique. Cette journée découverte de The Wow Signal continue tout au long de la journée. Il y en aura encore à remporter un peu plus tard et on continuera à égrener les titres de cet album. Dites, je vais vous diffuser le dernier titre de cette saison de Tempo, entamé fin août. Ça fait quelque chose. On vous remercie de votre fidélité. On est très fiers d'être là chaque jour pour vous accompagner. C'est toujours drôle de fermer une page comme ça, même si en fin de compte je serai de retour dès lundi et Classique 21 continue tout comme d'habitude et tout, mais voilà, c'est une nouvelle grille des programmes qui arrivera dès lundi, la grille d'été. Si vous partez déjà en vacances, je vous souhaite d'excellentes vacances, revenez-nous vite, emportez Classique 21 avec vous via Radio Player, et puis je vous souhaite tout le meilleur pour les prochaines semaines, profitez pleinement de ce repos qu'on vous espère un petit peu accordé. On va se quitter avec Genesis London of Confusion.
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0: Bon, Mama.
1: Il n'y a pas moyen de ne pas la chanter, celle-là.
0: Non, hein. Dernière ligne droite pour vous
1: oui,
0: aussi.
1: Oui, absolument.
0: Mais on vous retrouve lundi à 11h.
1: Oui, oui, bien sûr. Alors lundi,
0: oui,
1: je suis en congé.
0: Non, oui, non, c'est non, ça. Non, j'ai eu un bug.
1: Mais on a
0: bon,
1: encore
0: on retrouve tout bientôt.
1: Soir.
0: Bonnes vacances.
1: Merci à vous.
2: Météo. Bonjour Fanny, il va faire encore bien chaud cet après-midi. Le soleil sera encore brûlant avec des températures qui reprennent de nouveau un coup de chaud. On attend entre 35 et 40 degrés sur une large partie du pays. Il n'y a qu'à la côte où les températures seront plus respirables avec 30 degrés attendus. L'ambiance sera donc encore extrêmement lourde et cela pour entraîner donc quelques bourgeonnements de cumulus ici ou là, notamment sur le sud de la botte du Hainaut ou encore en province de Namur. Cela pour la fin d'après-midi et le début de soirée. Pour les températures nocturnes, elles s'échelonneront entre 21 et 23 degrés. Pour la journée de demain, samedi, beaucoup de soleil encore une fois est attendu. On attend des températures entre 36 et 40 degrés, un petit peu moins à la côte de nouveau. Une bonne nouvelle pour dimanche, les températures devraient commencer à descendre avec ces conditions orageuses qui seront généralisées sur l'ensemble du pays.
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1: On va parler d'un accident à Zaventem avec Virginie Defax. Bonjour.
4: Bonjour Marie-Amélie. Oui, effectivement, un accident s'est produit à hauteur de l'aéroport de Zaventem. Le passage est difficile dans la bretelle reliant l'A201 venant de Bruxelles au ring de Bruxelles vers Grand Bigard. Répercussion donc sur le ring avec 15 à 20 minutes perdues en direction de Grand Bigard. Et puis je vous rappelle également ce camion en panne sur le ring intérieur de Bruxelles à hauteur de Waterloo. La sortie numéro 25 but du Lion est fermée en direction d'Autitre. Et puis on a toujours ces travaux qui vous ralentissent sur le 411 Arlon-Namur à hauteur de l'église. Comptez 15 minutes perdues vers Namur. Et en Flandre, un accident s'est produit sur le 40 Bruxelles-Ostende à hauteur d'Oskamp. Bande de gauche neutralisée et 20 minutes perdues en direction du littoral.
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1: Marie-Laure de Kerkhoff pour les infos de midi. Bonjour.
5: Bonjour à toutes et tous, vous l'avez entendu, la Belgique vit la journée la plus chaude de son histoire, des températures jusqu'à 40 degrés à certains endroits. L'IRM, l'Institut Royal Météorologique, a placé les provinces du Limbourg et de Liège dans un avertissement rouge. C'est rare, ce n'est arrivé que trois fois chez nous. Les citoyens sont invités à respecter les règles de prudence. La police mène d'ailleurs des patrouilles en cité ardente. La qualité de l'air est mauvaise dans les trois régions du pays. Demain samedi, il fera encore très chaud, particulièrement dans le centre et l'est du pays, avec des maxima compris entre 35 et 39 degrés. Il faudra attendre dimanche pour voir les températures se réaligner avec les normales de saison. Plusieurs événements prévus ce vendredi et ce week-end sont adaptés voire annulés, comme les reconstitutions de la bataille de Waterloo prévues ce vendredi qui ont été déprogrammées. Le haut commissaire aux droits de l'homme, Volker Türk, réclame une enquête rapide et indépendante sur les agissements de l'ICE, la police de l'immigration américaine. Après le nombre important de décès liés aux interventions de l'ICE ces six derniers mois, une vingtaine de personnes sont mortes. Pendant toute l'année dernière, 33 personnes sont mortes alors qu'elles étaient détenues par l'ICE. C'est trois fois plus qu'en 2024. Un record battu de plus à la Coupe du Monde de football, celui du nombre de spectateurs, longtemps décrit comme un potentiel flop au vu du prix des tickets. Le Mondial 2026 est finalement celui qui a accueilli le plus de monde et ce, avant la phase de groupe. Le précédent record datait de la Coupe du Monde de 1994. Cette nuit, lors du match Équateur-Allemagne, le spectateur numéro 3 587 539 a été accueilli sur la pelouse, marquant le passage de ce cap symbolique. À 8 jours du début du Tour de France et du cyclisme, on connaît désormais l'ensemble des équipiers qui épauleront Remco Evenepoel au sein de l'équipe Red Bull Bora. Et parmi eux, on trouve le Belge Maxime Van Gils, mais aussi Mattia Cattaneo, Jay Hindley ou encore Tim Van Dijk. Par ailleurs, Evenepoel ne sera pas le seul leader puisqu'il partagera le rôle avec l'Allemand Florian Lipovic, troisième de la Grande Boucle l'année dernière. En tennis, les joueuses belges savent à qui elles auront affaire pour leur premier match à Wimbledon. Elise Mertens jouera face à l'Allemande Laura Siegmund, Anne van de Winkel contre l'Américaine Claire Liu. La 139e édition de Wimbledon se déroulera à partir de lundi jusqu'au 12 juillet. Serena Williams, qui revient dans le circuit après 4 ans, sera opposée à l'Australienne Maya Jones. Fin de ces informations, merci d'être à l'écoute.
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0: Royaume Bissan avec Yogalid pour vous accueillir dans cette émission Lunch Around the Clock. Bon vendredi évidemment à vous tous, c'est la veille du week-end, peut-être des vacances pour vous aussi, hein, qui sait. En tout cas, on va vous accompagner tout en fraîcheur, enfin en tout cas on va faire ce qu'on peut. C'est parti jusqu'à 15h avec Noël Gallagher, tout d'abord aka Broken Arrow.
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0: Editors, le groupe de Birmingham qui vient de sortir The Rush, un nouveau single euphorique mais teinté de cette mélancolie sombre hein, qu'on leur connaît. C'est l'avant-goût comme ce titre qu'on écoutait à l'instant et qui s'appelle Call It In d'un album Surface Echo and Sound, leur 8e, qui arrivera le 30 octobre prochain.
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0: Bob Dylan avec Just Like a Woman, les Cars aussi et les Smashing Pumpkins qui ont fait l'actu déjà cette semaine-ci aussi puisqu'ils ont droit à un album hommage avec un premier extrait qui a été dévoilé il y a quelques jours. C'est Tame Impala qui reprend leur titre Hummer, l'album qui réunit aussi d'autres gens comme Nita Strauss ou encore Between the Buried and Me. Il y a une version vinyle qui suivra au mois d'octobre. 12h27, ça y est, c'est la toute dernière chance aujourd'hui de gagner une lunchbox avec le nom de notre émission gravé dessus. Cette boîte repas en inox qui sera à vous. Si vous êtes la personne qui jouera avec moi aujourd'hui, ce sera sur antenne, hein, avec notre petit quiz du midi. Vous pouvez vous inscrire par WhatsApp 0478 21 01 21.
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0: On parle du ring de Bruxelles, Virginie.
2: Oui, oh, pardon, tout à fait, Marie-Amélie. Avec effectivement un accident qui s'est produit à hauteur de McCullen. Vous perdez 20 minutes en direction de Zaventem et dans l'autre sens, une quinzaine de minutes perdues en direction de Grand Bigard. Sur le ring, on a toujours ce camion en panne à hauteur de Waterloo. La sortie numéro 25 Butte du Lion est toujours fermée en direction d'Autitre. Et toujours ces travaux qui vous ralentissent sur le 411 Arlon-Namur à hauteur de l'église, avec encore 15 minutes perdues vers Namur. Et en Flandre, vous êtes nombreux à vous rendre au littoral pour profiter des températures un peu plus clémentes. Eh bien, sachez qu'il y a un accident qui s'est produit donc sur le 40 Bruxelles-Ostende à hauteur d'Oskamp, bande de gauche neutralisée, et 35 minutes perdues en direction d'Ostende.
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0: La vie comme une rivière, Axel Bauer sur son nouvel album et Queen avec I Want to Break Free. Tout ceci nous permet d'accueillir Jean-Marc, bonjour.
1: Bonjour Marie-Amélie.
0: On est évidemment très heureux de vous accueillir aujourd'hui pour notre petit jeu de la Lunchbox et vous me disiez que vous êtes près de vos parents.
1: Voilà, oui c'est ça, oui.
0: Exactement.
1: Je vais bientôt conduire mon papa à son activité du vendredi, c'est-à-dire qu'il va jouer au whist, au cartes.
0: Ah oui, d'accord. Et est-ce qu'ils aiment bien la radio, eux aussi ?
1: Oui, mais pas vraiment
0: oh, oui, c'est ça,
1: ils ont 87 ans, ils sont plutôt sur une autre radio qui passe des musiques un peu plus de leur génération.
0: Bah, ils ont bien raison, c'est pour ça qu'on est plusieurs dans le paysage, hein, évidemment.
1: Voilà.
0: Et vous, Jean-Marc, vous travaillez encore ?
1: Oui, je suis électricien.
0: Ok, d'accord. Et là, vous êtes en pause midi ou vous ne travaillez pas aujourd'hui ?
1: Oui, c'est un peu compliqué avec les chaleurs, donc
0: j'imagine.
1: J'ai fait des dépannages.
0: Oui, c'est
1: et
0: ça.
1: Et travailler sur les chantiers de construction, là, c'est pas possible, c'est trop chaud.
0: Non, impossible. Et est-ce qu'il y a plus de problèmes électriques, justement, avec ce genre de chaleur ? Ça a un impact ? A priori, non. Hein. Oui, c'est ça. Si tout va bien, normalement, non.
1: Voilà, si tout va bien, non. Ce qui peut avoir un impact au niveau des conditions météo, c'est plutôt la pluie, quand il y a des éclairages extérieurs, des choses comme ça, des infiltrations d'eau.
0: Oui, effectivement.
1: Voilà, ça peut avoir un impact, mais sinon, la chaleur, pas vraiment.
0: Bon, c'est déjà ça. Au moins, un souci en moins épargné avec cette canicule.
1: Voilà.
0: Jean-Marc, on va jouer ensemble. Je vais vous diffuser un extrait et vous cherchez l'aliment qui se cache. Le voici. Ouais.

0: Est-ce que vous connaissez ce titre de Warren, Jean-Marc?
1: Non, pas. J'avais juste peur de tomber sur un morceau un peu rock.
0: Ah ben voilà, un peu RDFM, oui. C'est pas le plus connu.
1: C'est pas du tout mon...
0: Votre rayon.
1: Mon créneau musical.
0: Donc, ok. Écoutez, on cherche aujourd'hui un fruit rouge. On est en pleine saison d'ailleurs. Un fruit rouge à noyaux qu'on peut attacher par exemple à l'oreille parfois parce que ce fruit se présente parfois avec une double tige.
1: La cerise.
0: Voilà, la cerise. C'était Cherry Pie en fait de Warrant. Bon, c'est pas le morceau le plus simple, mais enfin voilà, la petite lunchbox sera pour vous. Comme je vous le disais, hein, l'idée c'est de gâter nos auditeurs avec ce petit objet collector voilà, que vous pourrez ajouter dans votre armoire. À ne pas partager avec les parents, ils n'ont qu'à écouter Classique 21. Voilà.
1: Je la garde pour moi pour aller sur chantier, pour aller...
0: Exactement, ce sera l'occasion. Merci Jean-Marc, en tout cas on vous souhaite une belle journée, à vos parents aussi puisqu'ils sont là, et merci d'avoir joué avec nous.
1: Merci Amélie.
0: À bientôt.
1: Merci,
0: Amélie. Oui, à bientôt, au revoir.
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0: 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Pour notre double séquence live du jour, on va aller surtout sur un double album live du groupe Guns N' Roses avec un CD sorti en 1999 et qui s'était fait surtout pendant la tournée mondiale Use Your Illusion Tour en 1992. Voici November Rain, de quoi nous rafraîchir un peu.

0: Le groupe qui sera dimanche au Spa Palace d'Anvers avec classique 21 Guns N' Roses ici en live en 1992 avec November Rain, bien sûr. Merci d'être avec nous sur Classique 21.
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0: RM avec Imitation of Life qui nous rapproche déjà de notre top de 13h. Nous aurons le retour de la musique avec les Red Hot Chili Peppers dans un instant. 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
0: Et c'est Caroline Martin que j'accueille, bonjour.
2: Bonjour.
0: Comment ça se passe sur nos routes à cette heure-ci?
2: Il y a un accident sur la Nationale 640, c'est à hauteur de Sarlespa. La chaussée est pour l'instant fermée dans les deux sens de circulation. Un camion en panne également sur le 40, c'est à Blégny en direction de la capitale. Le passage est difficile, on commence déjà à ralentir, vous perdez une quinzaine de minutes. Du côté du ring de Bruxelles entre Wezembeek et Diegem, 15 minutes supplémentaires, plus 30 minutes également entre Expo et Mackelen, c'est vers Zaventem. Et puis on vient juste de l'apprendre, il y a aussi un accident sur le ring à hauteur de Mont-Saint-Jean en direction de Haut-Titre.
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0: Under the Bridge, Red Hot Chili Peppers en 1991. Il est 13h05, veille du week-end, je vous le disais, et sachez que Pierre-Laurent et Dominique Dricot seront en direct pour vous demain depuis le circuit de Spa-Francorchamps. Émission spéciale de 19h à 23h, là aussi il faudra se protéger, comme au festival Live is Live à Anvers. Je vous rappelle qu'il y a un plan canicule activé dans la plupart des endroits. Renseignez-vous avant de partir, par exemple, sur notre site à nous.
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0: 13h17.
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0: Et c'est l'heure des cadeaux. On a pour vous aujourd'hui la découverte du tout nouveau Muse. Vous savez qu'on a longuement attendu ce 10e album intitulé The Wow Signal, une référence à un mystérieux signal radio qui avait été capté depuis l'espace en 1977. Le chanteur Matt Bellamy a enregistré des parties orchestrales au studio 2 d'Abbey Road. On a reçu les images hier, vous les trouverez sur notre site. Et nous, c'est l'album qu'on vous offre tout de suite par SMS au 60 21. Vous pouvez envoyer vos coordonnées complètes, le prénom, le nom de famille, l'adresse mail, l'adresse postale, 1 € par envoi de message.

0: Ça, c'était Chris Dane. Il était passé dans notre studio, lui qui sera à la Gelbressée le 12 septembre prochain avec Classique 21. Chris Dane et Joy. On avait Twist and Shout aussi, les Beatles, bien sûr.
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0: Direction le ring de Bruxelles, Caroline.
16: Oui, on perd 35 minutes pour l'instant entre Wemel et Vilvoorde en direction de Zaventem. 15 minutes en plus aussi entre Strombeek-Bever et Jet vers Grand-Bégard, mais aussi entre Wezembeek-Oppum et Macquelen, toujours dans le sens vers Grand-Bégard. Il y a en outre des ralentissements sur le 40, c'est dans la zone en chantier, à hauteur de Herve, avec des fils depuis Tignier, 7 km de bouchon. Vous perdez 20 minutes en direction de l'Allemagne. Toujours ce camion en panne aussi sur le 40 à hauteur de la sortie Blégny. Le passage est compliqué dans la bretelle d'accès 7 en direction de Liège. Présence d'un pneu sur le 40 à hauteur de la sortie 33, recours. La voie centrale est encombrée, la situation est dangereuse vers Aix-la-Chapelle. Et puis je termine avec le rappel de cet accident sur la nationale 640 Verviers-Francorchamps à hauteur de Sarre-l'Espa. La chaussée est toujours fermée dans les deux sens.
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0: World Duran Duran en concert avec Classic 21 à l'ING Arena le 26 octobre prochain. On avait Asia aussi avec Heat of the Moment. 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
0: Le vendredi, on fait notre petit tour d'horizon de l'actualité culturelle avec vous. Et cette semaine, on démarre avec de la BD.
18: Oui, bonjour Marie. Et pas n'importe où, à Durbuis, la plus petite ville du monde qui va devenir pendant 2 jours un véritable paradis pour les fans de bande dessinée. Les 4 et 5 juillet, Durbuis accueille le Durbuis BD Strip Festival. Et cette édition, elle a un petit côté anniversaire puisqu'elle met à l'honneur les 80 printemps de Black et Mortimer. Au programme, une vingtaine d'auteurs francophones et néerlandophones, des dédicaces, des expos, des rencontres, bref, tout ce qu'il faut pour passer un très bon moment, que l'on soit collectionneur passionné ou lecteur du dimanche ou parent aussi, hein, qui veut peut-être faire découvrir la BD aux enfants. Ce festival se tiendra sur la place aux foires et au sanglier des Ardennes, donc en plein cœur hein, de Durbuis, dans une ambiance toujours familiale et très conviviale.
0: On reste dans les sorties d'été, mais cette fois avec un spectacle en plein air. Vous nous emmenez au Nocturnal de Belœil.
18: Tout à fait, et là on change complètement d'univers. Cet été, du 17 juillet au 16 août, Luc Petit revient au château de Belœil avec une toute nouvelle création, le Livre de la Jungle. Alors, ce n'est pas un spectacle où l'on reste assis hein, sagement pendant 2 heures. Ici, on marche, on déambule, on entre vraiment dans l'histoire. Les spectateurs parcourent le parc du domaine et suivent donc les aventures de Mowgli. Au fil du trajet, on croise évidemment les grands personnages de Kipling, Baloo, Bagheera et puis aussi tout cet imaginaire de la jungle, de la nature, de l'aventure avec la patte, donc de Luc Petit, des artistes, des effets spéciaux, une mise en scène très très visuelle. C'est vraiment le genre de sortie qui peut plaire aux enfants, mais aussi aux adultes qui ont envie peut-être de retrouver un peu de magie un soir d'été dans un décor magnifique.
0: Et pour terminer, vous nous parlez d'une expo étonnante à Liège autour des Playmobil.
18: Oui, et j'adore l'idée. Le musée des transports en commun de Wallonie à Liège propose jusqu'au 13 septembre une exposition temporaire intitulée Playmobilité. Quand les jouets racontent l'histoire de la mobilité. Alors cette expo, elle a été imaginée avec l'association l'association Oufti Plémo, qui rassemble des passionnés de ces petites figurines qu'on connaît tous. Et concrètement, l'histoire des transports en commun est racontée à travers des dioramas, donc de grandes mises en scène miniatures en Playmobil. On retrouve des trams, des bus, des scènes de ville aussi, des voyageurs et des centaines de figurines intégrées dans les collections du musée. Franchement, c'est ludique, c'est malin et c'est une très chouette manière de visiter un musée autrement aussi. Même ceux qui pensent ne pas être passionnés par les transports risquent peut-être de se laisser prendre au jeu.
0: Et dans ce cadre, un week-end festif est aussi prévu les 11 et 12 juillet, c'est ça?
18: Oui, exactement. Les 11 et 12 juillet, il y aura des démonstrations, des ateliers de construction et encore d'autres dioramas à découvrir. L'exposition est comprise dans le prix d'entrée du musée. Donc si vous avez des enfants ou des nostalgiques de Playmobil à la maison ou simplement peut-être envie d'une sortie originale à Liège, c'est une très bonne idée.
0: Merci Delphine.
18: Merci Marie, très bon week-end tout le monde.
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0: Noah Kahan avec Doors. Merci à Delphine, évidemment. Vous la trouverez pour So 90s et ce sera dimanche après-midi, 13h49. Retour avec les jolis rêves de Fleetwood Mac dans un instant.
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Sauvage continent, Stéphane Echer, sorti sur Poussière d'or. On avait Fleetwood Mac aussi avec Rumours. If You Leave Me Now, Chicago pour vous cet après-midi.

0: Menao, Chicago en 1976. Et nous voilà arrivés, vous le savez, dans les deux journées les plus chaudes de cette vague de chaleur. Théo Le Chanu est avec nous pour nous informer.
1: Météo. Oui, tout à fait, Marie-Amélie, parce qu'aujourd'hui, le soleil sera encore brûlant. Les températures, on l'a dit, reprennent à nouveau un coup de chaud. On attend notamment entre 35 et 40 degrés sur une large partie du pays. Il n'y a qu'à la côte où les températures seront plus respirables avec 30 degrés attendus. Mais l'ambiance restera quand même bien lourde, bien chaude sur l'ensemble du territoire. On le rappelle, cet avertissement IRM jaune émis pour la côte, avertissement rouge en province de Liège et de Limbourg, et un avertissement orange sur le reste des provinces. En fin d'après-midi, quelques cumulus pourrait bourgeonner ici ou là, notamment sur la botte du Hainaut et en province de Namur, pouvant entraîner quelques débordements orageux. Alors ces orages seront de faible activité tout de même. Et pour la journée de demain, samedi, encore beaucoup de soleil et la journée la plus chaude de cette vague de chaleur. On aura des températures comprises entre 36 et 40 degrés. Une bonne nouvelle tout de même, dimanche, dans ces conditions orageuses généralisées, les températures devraient descendre quelque peu.

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0: Le point route avec Caroline Martin.
2: Et avec un accident entre plusieurs véhicules sur le ring de Bruxelles, c'est peu avant la sortie 21 à Halle. Deux bandes de circulation sont neutralisées, la bande de droite et un véhicule se trouve aussi en bande de gauche. Vous perdez 25 minutes entre Dilbeek et Bercelles, donc à cause de cet accident. 35 minutes également supplémentaires entre Wemmel et Vilvoorde en direction de Zaventem, plus 10 minutes entre Strombeek-Bever et Jette vers Grand Bigard et plus 15 minutes entre Bekopem et McCullen. Il y a toujours également ce camion en panne sur le 40 à hauteur de la sortie 36 Blégny. Le passage reste difficile dans la bretelle d'accès. Des ralentissements sur le 40 dans les travaux, c'est à hauteur de Herve. 4 km de file et 10 minutes perdues vers l'Allemagne. Et puis un accident sur la nationale 640 Verviers-Francorchamps à hauteur de Sarlespa. La chaussée est toujours fermée dans les deux sens.
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0: Marie-Laure de Kerckhove avec nous pour les infos de 14h. Bonjour.
3: Bonjour à toutes et tous. Les températures atteignent un pic aujourd'hui en Belgique, jusqu'à 40 degrés à certains endroits. L'Institut Royal Météo a placé les provinces du Limbourg et de Liège en avertissement rouge. C'est seulement la troisième fois que cela arrive. Ah oui, le téléphérique est fermé à cause de la chaleur. Il fait plus de 35 degrés dans les cabines. À Liège, une cellule de crise vient d'ouvrir à l'hôtel de police. Elle réunit plusieurs services du gouverneur de la santé publique fédérale, les services de secours et les services communaux. Un dispositif exceptionnel pour un épisode de chaleur exceptionnel. Et en pleine canicule, le voyage a été compliqué pour les passagers de l'Eurostar Liège-Paris ce matin. Le train est tombé en panne à hauteur de Kessel-Lo, près de Louvain. Il y avait plusieurs dizaines de passagers dans le train. Tous ont été évacués par les services de secours en fin de matinée. Syndicats et direction de l'entreprise sidérurgique Tim Arsinel se retrouveront lundi à Bruxelles dans les locaux du SPF Emploi pour une réunion de conciliation. Les syndicats confirment. Syndicats et direction s'étaient quittés il y a une quinzaine de jours sans être parvenus à dépasser leurs oppositions au sujet du futur plan social. 170 personnes ont perdu leur emploi. Des pertes d'emplois sont aussi prévues chez Volkswagen, le géant allemand de l'automobile, qui a déjà annoncé en mars 50 000 suppressions d'emplois en Allemagne d'ici 2030. Envisage d'en supprimer encore plus, des dizaines de milliers encore. Le patron de Volkswagen, Oliver Blum, voudrait fermer 4 sites de production en Allemagne. La prison à vie pour l'auteur saoudien de l'attaque à la voiture Bélier contre le marché de Noël de Magdebourg en Allemagne. L'attaque avait fait 6 morts et plus de 300 blessés à la fin de l'année 2024. L'auteur est un islamophobe proche du parti d'extrême droite allemande Alternative for Deutschland. En tennis, les trois Belges qualifiés à Wimbledon chez les messieurs sont fixés sur leur premier adversaire. À l'issue du tirage effectué aujourd'hui, Alexander Blocks jouera contre l'allemand Alexander Zverev, troisième joueur mondial, éliminé au premier tour à Wimbledon pour sa première apparition à Londres. Raphaël Collignon jouera lui en entrée contre le français Arthur Fils, 23e mondial. Et Zizou Bergs affrontera un autre français, Hugo Humbert, 30e mondial. Chez les dames, Elise Mertens jouera face à l'allemande Laura Siegmund, Anne van de Winkel contre l'américaine Claire Liu. La 139e édition de Wimbledon se déroulera à partir de lundi jusqu'au 12 juillet. Voilà pour les infos. Merci d'être avec nous.
0: Merci Marie-Laure, à tout à l'heure.
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0: Jump, ça c'était Van Halen évidemment, 1984. 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

0: Witchy Woman, c'était les Eagles. Pearl Jam aussi dans notre programmation de cet après-midi avec Alive. Pearl Jam qui joue quand même toujours la carte du mystère puisque le groupe a trouvé un nouveau batteur en remplacement de Matt Cameron qui est parti après 27 ans, mais il refuse de révéler son identité. J'adore ce mystère, c'est si excitant, a confié le guitariste Stone Gossard en interview. On va donc devoir attendre le festival Ohana prévu pour fin septembre en Californie pour découvrir qui se cache derrière la batterie. Une chose est sûre, Dave Cruzan, le batteur d'origine sur l'album Ten, a déjà écarté un retour. Le suspense reste donc entier pour l'instant.
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0: Rebelle, rêveur, soul et les zombies avec Time of the Seasons. Je vous rappelle ce concours et c'est le dernier jour. 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
0: On reparle du ring de Bruxelles, Caroline.
14: Oui, tout à fait, de cet accident qui s'est produit peu avant la sortie 21 Halle avec deux bandes de circulation neutralisées. On perd toujours près d'une demi-heure dans les files entre Dilbeek et Bercel en direction de Halle. 30 minutes supplémentaires également entre Wemel et Vilvoorde en direction de Zaventem. Sur le 40 Liège-Aix-la-Chapelle, ça coince à hauteur de Herve dans la zone en travaux. 4 km de file et 10 minutes perdues vers l'Allemagne. Et puis, toujours ce camion en panne sur le 40 à hauteur de la sortie 36 Blégny, c'est aussi sur le 40, donc Aix-la-Chapelle à Liège. Cette fois, le passage est compliqué dans la bretelle d'accès en direction de Liège.
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0: In the Stars, et on en sait un peu plus, on a d'ailleurs pu en entendre un peu plus sur ce nouvel album des Stones. Ça se passe sur RTBF Actu si vous avez envie de venir écouter les deux nouveaux morceaux qu'ils ont sortis aujourd'hui. Le premier s'appelle Jealous Lover, un morceau soul et rhythm and blues avec Mick Jagger évidemment en falsetto, accompagné d'un clip avec Anya Taylor-Joy et Charles Melton. Et puis le deuxième s'appelle Divine Intervention, avec cette fois Robert Smith, un leader de Cure, à la guitare électrique. Un album qu'on serait joué découvrir, ce sera à sa sortie le 10 juillet prochain.
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0: Il est l'heure d'accueillir, comme on le fait régulièrement le vendredi après-midi, Cyril, bonjour.
16: Bonjour Marie.
0: Ça lit, ça compile, ça écoute tout ce qu'on a reçu, puisqu'on fait une émission spéciale ce soir dès 21h.
16: Exactement, il y a beaucoup de boulot de dérochage puisqu'on a reçu énormément de propositions, étant donné que ce soir, ce sera malheureusement la dernière émission de la saison pour Classique 21 Metal, et que... comme il est de tradition, nous allons faire une émission 100% belge. Alors, il y aura d'une part les coups de cœur qui nous ont marqués tout au cours de cette saison métal, mais aussi des coups de cœur plus récents qui sont ceux qui nous ont été soumis via la plateforme Court Circuit au cours des dernières semaines.
0: Voilà, c'est toujours un grand plaisir évidemment de pouvoir diffuser parfois certains de nos auditeurs aussi qui envoient leurs projets, leur musique. Et puis ça donne une émission qui va démarrer ce soir à 21h. Vous le disiez, c'est la dernière, mais on ne sera pas tout à fait parti puisque pendant tout l'été, si vous aimez le métal, bah, vous aurez plusieurs possibilités. Soit réécouter toutes nos émissions en podcast gratuitement via l'application RTBF Ovio, soit vous connecter à tout moment sur la web Radio Métal ou profiter des rediffusions que nous allons faire par thématique cette fois tous les vendredis soirs, histoire de rester en contact et de ne pas perdre le fil. Et nous, on écoute du belge.

0: Nouveau single des Flynns, Smoke and Mirrors, et puis rendez-vous dès 21h ce soir, d'autant plus si vous avez postulé pour être diffusé dans l'émission spéciale belge Metal.
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Shake the Disease, Dépêche Mode. On avait You've Got a Friend, ce très beau titre de Carole King. Et puis les Cardigans aussi, avec My Favorite Game. Il est 14h58, c'est Time Machine qui arrive d'ici quelques instants. Avec un anniversaire aujourd'hui qu'on va souligner en sa compagnie, c'est celui de Chris Isaak, 70 ans. Dominique Ragueb a prévu évidemment une petite fête musicale pour cet anniversaire. Ensuite, Pierre Laurent sera avec vous pour On the Road Again. Je vous rappelle que depuis ce matin, nous découvrons ensemble le nouvel album de Muse. Je pense qu'il aura certainement au moins un exemplaire pour vous. I am Roger Waters.

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3: L'heure de s'informer avec Caroline, notamment du ring de Bruxelles, j'imagine. Caroline avec nous. Oh bah voilà, Caroline Martin, non. Bon ben c'est l'heure de Time Machine alors.
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Bonjour, et un Time Machine qui a débuté aujourd'hui par l'année 1986 avec ce Blue Hotel. Bonjour et bienvenue dans ce dernier numéro de Time Machine de la saison. Un Time Machine qui s'est donc ouvert avec ce titre de Chris Isaak. Chris Isaak à qui l'on peut souhaiter aujourd'hui, ce 26 juin, un bel anniversaire, 70 ans ce vendredi. Chris Isaak, artiste californien qui depuis les années 80 cultive un univers, on peut le dire, unique entre rockabilly, country et surf music et pop mélancolique. Dans la lignée d'Elvis Presley, de Roy Orbison, ces pionniers du rock'n'roll auxquels il avait rendu hommage dans un magnifique album de reprise baptisé Behind the Sun et qui avait été publié en 2011. Et puis, Chris Isaak, c'est aussi un acteur, on l'a vu au cinéma, à la télévision, et puis c'est vrai que côté musique, il a imposé une esthétique en près de 40 ans de carrière assez élégante et intemporelle dont l'écho résonne encore aujourd'hui chez des artistes comme par exemple Lana Del Rey. Une carrière discrète, c'est vrai, mais profondément influente, porté par cette voix immédiatement reconnaissable et qui va vous accompagner durant les 25 minutes qui vont venir sur Classique 21. Alors, Chris Isaak, il est vraiment devenu populaire à l'aube des années 90 grâce au réalisateur David Lynch, grand fan du chanteur, qui avait utilisé dans son film Cello Anula une version instrumentale de son Wicked Game, et ça avait tellement bien marché que bien que par la suite, bien Wicked Game interprété avec la voix de Chris Isaak avait vraiment cartonné dans les charts. Et quand on parle réalisateur, quelques années plus tard, le grand Stanley Kubrick avait fait appel à Chris Isaak pour un titre inédit figurant sur la BO de Eyes Wide Shut et que voici sur Classique 21 dans ce Time Machine spécial Happy Birthday Chris Isaak.

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Et c'est donc grâce à ce titre proposé ce vendredi dans Time Machine en version live que Chris Isaak s'était fait connaître du grand public au début des années 90 après deux albums, c'est vrai, passés un petit peu sous le radar à l'époque. Wicked Game, que Lana Del Rey, qui a toujours dit dans ses interviews que Chris Isaak avait eu une énorme influence dans son esthétique sonore et dans son univers par ce côté feutré, glamour et terriblement sensuel. Eh bien, Lana Del Rey avait par ailleurs invité sur scène Chris Isaak pour reprendre en duo ce Wicked Game il y a quelques années. Lana Del Rey, que voici avant de replonger dans la discographie de Chris Isaak, dont on fête aujourd'hui le 70e anniversaire dans ce Time Machine.

Il fête aujourd'hui son 70e anniversaire. Chris Isaak à l'instant sur Classique 21 avec ce titre de 1991, Heart of Soul. Voilà, c'était la dernière de la saison de Time Machine. À partir de lundi, Time Machine va prendre ses quartiers d'été à la place. Une programmation un petit peu jukebox pour voyager à travers le temps sur 70 années d'histoire du rock et de la pop. D'ici quelques petits instants, c'est Pierre Laurent que vous allez retrouver sur Classique 21 avec la playlist de On the Road Again. Je vous souhaite une très très belle après-midi, peut-être déjà un très très bon début de week-end. Moi, je vous fixe rendez-vous dimanche matin dans Soundtrack. Je ferai un petit focus sur l'histoire des festivals rock en Belgique depuis leur création. Je vous laisse donc encore avec Chris Isaak qui fête son 70e anniversaire. Le voici avec un morceau qui donne envie de se trémousser. Voici Dancing. Belle après-midi sur Classique 21 et encore à

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25: Il est 15h30.
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25: Bonjour Caroline.
27: Bonjour Pierre.
25: Et nous allons d'abord sur le ring de Bruxelles.
27: Oui, on perd à présent 35 minutes entre Woluwe et Saint-Étienne et Jette en direction de Grand Bigard. Toujours 20 minutes également entre Wemel et Vilvoorde en direction de Zaventem. Ça coince dans les travaux sur le 40 Liège-Aix-la-Chapelle à hauteur de Herve. C'est en direction de l'Allemagne. Il y a 4 à 5 km de fil et vous perdez une dizaine de minutes. Et puis toujours le rappel de cet accident qui perdure sur la nationale 640 à hauteur de Sarlespa. La chaussée est fermée tant vers Verviers que vers Francorchamps.
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Peter Gabriel avec l'album Us Esteem. Bonjour à toutes et à tous, bon vendredi. J'espère que tout va bien de votre côté. On est parti hein, déjà jusqu'à 19h30 pour On The Road Again. Et puis c'est déjà le week-end pour certains. Voici les Killers, Mr. Brightside.

0: Guinzou sur Classic 21 dans The Roll Again. Et le concert de Guinzou dans quelques mois, ce sera le 29 octobre. Et ce sera à Forêt Nationale Bruxelles avec Classic 21.
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0: Alors ça, c'est la sensualité à l'état pureur et à l'état brut aussi. Marvin Gaye avec Let's Get It On sur Classique 21. Bientôt, l'info de 16h.
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4: Bonjour tout le monde, on approche des 40 degrés dans certains endroits du Limbourg et de la province de Liège. Il fait donc extrêmement chaud et ce partout sur le pays. Il faut encore attendre un tout petit peu pour le dire. Mais nous vivons certainement la journée la plus chaude de notre histoire pour un mois de juin. Pensez donc toujours à bien vous hydrater et à rester bien à l'ombre. Ensuite, en soirée vers 20h, quelques orages pourraient se déclarer au sud et à l'est du pays jusqu'à la capitale. Ailleurs, ce sera calme mais toujours chaud, de 22 à 24. 4 degrés sur le pays cette nuit et pour ce week-end, ça reste très chaud samedi avec 30 degrés à la côte et de 37 à 39 degrés ailleurs. On devrait aussi avoir des orages surtout à l'ouest du pays en soirée. Dimanche, il fera moins chaud, de 26 à 32 degrés, mais nous retrouverons également des orages parfois forts en après-midi.

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4: Un accident sur le 19, Caroline.
6: Oui, Pierre, effectivement, donc il y avait un accident peu après la sortie 21 Thieu. C'est en direction de Mons. On vient d'apprendre juste à l'instant que la chaussée vient d'être dégagée, donc les fils commencent à se résorber. Il y a toujours pas mal de ralentissements également sur le 40 à hauteur de Herve. 3 à 4 km de bouchon en direction de l'Allemagne, entre 10 et 15 minutes perdues. Toujours sur le 40, mais cette fois entre Longsaint et Cherat. Défile en direction de l'Allemagne, là aussi 35 minutes à ajouter à votre temps de parcours. Et puis un accident à vous rappeler sur la Nationale 640 Verviers-Francorchamps à hauteur de Sarlespa. La chaussée est toujours fermée dans les deux sens de circulation. Enfin sur le ring de Bruxelles, 35 minutes perdues entre Woluwe-Saint-Étienne et Gette vers Grand-Bigard et près d'une demi-heure également entre Dilbeek et Mechelen en direction de Zaventem.
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4: Et votre journal de 16h est présenté par Marie-Laure de Kerckhoff.
7: Bonjour à toutes et tous. À 16h, les informations essentielles de la journée. La Belgique subit les températures les plus chaudes jamais connues un 26 juin et la journée la plus chaude de l'année, avec des températures qui ont grimpé jusqu'à 40 degrés à certains endroits. L'IRM, l'Institut Royal Météo, a placé les provinces du Limbourg et de Liège en avertissement rouge. C'est rare, ce n'est arrivé que 3 fois chez nous. Les citoyens sont invités à respecter les règles de prudence, boire de l'eau, ne pas faire d'efforts en plein air, ne pas consommer d'alcool ou de boissons sucrées et faire attention les uns aux autres. La police mène d'ailleurs des patrouilles en cité ardente. Face à l'épisode de chaleur exceptionnelle, les autorités liégeoises ont aussi activé un dispositif de coordination réunissant police, secours et services communaux. Objectif: surveiller et réagir rapidement à toute situation d'urgence liée à la chaleur. La qualité de l'air est mauvaise dans les 3 régions du pays. Demain, il fera encore très chaud, particulièrement dans le centre et l'est du pays, avec des maxima compris entre 35 et 39 degrés. Plusieurs événements prévus ce vendredi et ce week-end sont adaptés, voire annulés, comme les reconstitutions de la bataille de Waterloo prévues ce vendredi, qui ont été déprogrammées. Le festival Couleur Café est adapté, avec plus d'espace à l'ombre, plus d'eau à disposition et plus de personnel de secours sur place. Un train Eurostar venu de Cologne en direction de Paris est tombé en panne ce matin à hauteur de Everlé près de Louvain. Les passagers ont été évacués en toute sécurité et ont été pris en charge par les services de secours. Des bouteilles d'eau ont été distribuées aux voyageurs. La Croix-Rouge de Flandre a aussi envoyé 11 secouristes et plusieurs véhicules sur place. 3 passagers ont été transférés à l'hôpital universitaire UZ Leuven par précaution en raison de la chaleur. Mais leur état n'est pas grave. Un autre train a été dépêché pour leur permettre de poursuivre leur trajet. La panne a eu des répercussions sur la ligne entre Liège et Louvain. Il y a eu des retards. On ne sait pas à l'heure qui laissait cette panne a un lien direct avec la chaleur. Des équipes de sauvetage venues d'au moins 17 pays sont en cours de déploiement au Venezuela pour participer aux recherches de survivants après les 2 violents séismes qui ont dévasté le pays. Les séismes de magnitude 7.5 et 7.2 qui ont frappé le pays mercredi ont fait au moins 589 morts et des centaines de blessés selon un dernier bilan. Le ministère des Affaires étrangères a confirmé qu'aucun Belge sur place n'avait sollicité des secours en lien avec ce tremblement de terre. 220 Belges sont enregistrés auprès de la représentation diplomatique compétente dans le pays voisin, la Colombie. Voilà pour les infos, merci d'être avec nous.
4: Merci beaucoup Marie-Laure.
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Bob Marley sur Classic 21 avec Could You Be Loved. Il est 16h07. Alors demain, demain samedi, ce sera le coup d'envoi de la 78e édition des 24 heures de Spa. C'est une course mythique, c'est la course mythique après Le Mans, j'ai envie de dire. Et connue dans le monde entier, 70 voitures à peu près. Donc ce sera évidemment bien disputé. Une édition 2026 qui s'annonce exceptionnelle et excellente. Et donc demain, avec Dominique Dricot, nous serons en direct de là-bas. Et ce sera de 19h à 23h. On va vous relater la course avec évidemment des interviews dont Dominique a le secret. On va vous relater la course comme si vous y étiez. Et vous avez les infos sur notre site internet. Voici Placebo.

Radiohead avec Street Spirit sur Classic 21. Et Thom Yorke avait déclaré en interview d'ailleurs que la musique avait été largement influencée par le groupe REM.

0: Snow Patrol avec The Beginning sur Classique 21. Nous allons prendre des nouvelles des routes gentiment avec Caroline dans quelques petits instants.
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0: Un petit coup d'œil sur le ring de Bruxelles, Caroline.
15: Oui, où il y a toujours une trentaine de minutes perdues pour l'instant entre Woluwe Saint-Étienne et Jette vers Grand Bigard, entre Dilbeek et Mechelen en direction de Zaventem, mais aussi entre Woluwe Saint-Étienne et Tervuren en direction de Léonard. Il y a également toujours des ralentissements sur le 40 entre Lonsain et Cherat, où vous perdez une vingtaine de minutes pour l'instant. Quelques ralentissements également à mentionner, toujours en direction de l'Allemagne sur cette même 40 à hauteur de Herve. Un soulèvement de chaussée aussi sur la Nationale 25 à hauteur de Cours-Saint-Étienne. Vous passez uniquement via la bande d'arrêt d'urgence en direction de Nivelles.
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17: Une rock'n'roll attitude qui va aujourd'hui puiser dans les racines de la guitare rock avec un épisode consacré au consacré B.B. King. Riley B. King voit le jour le 16 septembre 1925 près d'Ita Benita dans le Mississippi. C'est l'un des premiers guitar-héros de toute l'histoire. C'est à l'église, grâce au chant gospel qu'il pratique, qu'il tombe amoureux de la musique. Rapidement, la guitare devient sa passion grâce à l'influence de T-Bone Walker, des musiciens de blues du Delta et des grands noms du jazz comme Django Reinhardt et Charlie Christian. Vous savez probablement que les guitares de B.B. King portent toutes le nom de Lucille, et ce, jusqu'à la fin de sa carrière. Mais pourquoi? Tout remonte à l'année 1949. C'est l'hiver, B.B. King donne un concert à Twist, dans l'Arkansas. Et ce sont de simples barils de kérosène enflammés qui sont disposés pour réchauffer l'endroit. Une bagarre autour d'une certaine Lucille éclate entre deux hommes. Des barils sont renversés et le club prend feu. Une histoire qui marque B.B. King et dorénavant, toutes ses guitares porteront le nom de Lucille.
18: The sound that you're listening to... It's from my guitar that's named Lucille.
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17: La La carrière de B.B. King s'étale sur de très nombreuses années. Il reçoit un nombre incroyable de décorations, il devient source d'influence pour des tas de guitaristes à travers le monde et participe à de célèbres collaborations. On retient d'ailleurs ce duo U2-B.B. King en 1988, « When Loves Come to Town ».

0: ou encore cet album complet enregistré par Eric Clapton et B.B. King baptisé Riding with the King en 2000. Le 14 mai 2015, à l'âge de 89 ans, le roi du blues tire sa révérence. Mais la légende, elle, est toujours bien vivante.
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0: On va l'écouter des milliers de fois. Je m'en lasse absolument pas. C'est Bachung, évidemment, ben vous l'avez reconnu, hein, avec une de ses plus belles, La nuit je mens.
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0: Et on commence avec Billy Corgan, le chanteur des Smashing Pumpkins. Ce sera le vendredi 4 septembre et ce sera à Beaux-Arts, Bruxelles. Et puis un petit peu plus près de nous, dans quelques jours, le mercredi 1er juillet, Girls in Hawaii, dans le cadre du festival au Carré, ce sera au théâtre Le Manège à Mons. Girls in Hawaii, je rappelle la date, mercredi 1er juillet. 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

0: Elvis Presley avec Such Precious Mind. J'ai vraiment du mal. Et ça avait été repris bien, bien des années plus tard, dans les années 80, par les Fun Young Cannibals. Souvenez-vous.
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0: Le boss cet après-midi sur Classique 21 avec My Hometown. On s'informe dans quelques petits instants.
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2: Bonjour tout le monde, il fait encore très chaud aujourd'hui, 30 degrés au littoral et de 36 à 39 voire 40 degrés ailleurs. Pensez donc toujours à bien rester à l'ombre et à vous hydrater régulièrement. Alors ce soir et cette nuit, les températures resteront élevées de 20 à 22 degrés pour les minima. Également en soirée, quelques orages pourraient se déclarer au sud et à l'est du pays jusqu'à la capitale. Des orages assez localisés toutefois. Et puis pour ce week-end, ça reste très ensoleillé et chaud samedi avec de 37 à 39 degrés dans les terres. Encore une fois, on devrait aussi avoir des orages surtout à l'ouest du pays en soirée. Dimanche, il fera moins chaud, de 26 à 32 degrés, mais nous retrouverons des orages locaux parfois violents en après-midi. Heureusement, dès lundi, ça sera plus calme et respirable, 28 degrés maximum.

0: Il est 17h.
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0: On va sur le 40, Caroline.
2: Oui, il y a un accident. C'est peu avant la sortie 20. Terre date, deux bandes de circulation sont neutralisées. Vous êtes quasiment à l'arrêt depuis Alost sur 8 km en direction de Bruxelles. Vous perdez plus d'une heure dans les files pour le moment. Sur le 40, Liège-Aix-la Chapelle, ça coince toujours également dans la zone en travaux. 3 km de file, c'est à hauteur de Herve, donc en direction de l'Allemagne, 10 minutes supplémentaires. Toujours ce soulèvement de chaussée aussi sur la Nationale 25 à hauteur de Cours-Saint-Étienne. Vous passez uniquement en bande d'arrêt d'urgence en direction de Nivelles. Et puis la circulation s'intensifie en plusieurs endroits sur le ring de Bruxelles, notamment entre Woluwe-Saint-Étienne et Jette vers Grand-Bigard, où vous perdez 40 minutes et 20 minutes entre Anderlecht et Grand-Bigard vers Jette.
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0: Et voici votre journal de 17h.
3: Ils sont plus petits et plus fragiles. Dans les crèches, les enfants luttent aussi contre la chaleur. Des crèches qui font ce qu'elles peuvent avec les moyens du bord. Le festival Couleur Café à l'ombre des arbres. Les premiers festivaliers sont arrivés cet après-midi. Les organisateurs ont tenu à maintenir l'événement malgré la chaleur. Quand on aime, on ne compte pas. Les supporters des Diables sont à Vancouver pour la Coupe du Monde. Le prix du voyage s'envole, mais rien n'est plus fort que l'amour du maillot pour ces Belges. Bonjour à toutes et tous. Comme un couvercle sur une assiette au micro-ondes, l'Europe est sous un dôme de chaleur. C'est le responsable des températures actuelles, ça et sans équivoque selon les scientifiques, le réchauffement climatique. Résultat, en Belgique, nous vivons la journée la plus chaude de l'année. Sur le coup de midi, il a fait 35,3 degrés à Uccle, le point de référence des relevés météo. Une chaleur étouffante, difficile à supporter, même dangereuse pour les plus vulnérables, comme les tout petits. De nombreuses crèches ferment plus tôt d'ailleurs que d'habitude depuis quelques jours. Damien Roulette est allé voir en région bruxelloise comment ces centres d'accueil se débrouillent.
4: 9h à peine et déjà l'heure du grand plouf dans cette crèche privée de Skarbek, si belle puéricultrice.
5: Toute la journée, on est dans la piscine, sinon c'est invivable, c'est insupportable. Autant bien pour nous que pour les enfants.
4: À l'intérieur, il fait déjà 31 degrés, c'est 10 de plus que les températures recommandées en milieu d'accueil. Semra Altinkaya, directrice.
6: On n'a pas les moyens pour pouvoir installer la climatisation. On a un système de double flux quand il fait plus ou moins chaud. Là, ça va, on s'est gardé des températures acceptables, mais avec des canicules comme ça, c'est pas possible.
4: Cette crèche a d'ailleurs fermé ses portes à 15h30 toute la semaine et même à 13h ce vendredi. Autre crèche, même constat, malgré quelques climatiseurs mobiles, Merwal Sahana, directrice.
7: En fait, au plus le temps passe, au plus on sent que la température, on a du mal à la faire baisser.
4: L'usage de climatiseurs en crèche n'est pas interdit, mais il y a quelques conseils à suivre. Éviter que l'air soit dirigé directement sur les enfants, maintenir un espace sieste plus frais ou encore maintenir maximum 5 degrés de différence entre les espaces intérieurs. La réglementation impose par contre une protection efficace contre les rayonnements du soleil.
3: Le reportage de Damien Roulette et Valentin Temmerman. 35 degrés à Uccle à midi, près de 40 à Liège en ce moment. Les provinces de Liège et de Limbourg sont placées en code rouge par l'Institut Royal Météorologique. C'est très rare. Une cellule de crise a été ouverte à l'hôtel de police de Liège pour coordonner le travail de la police, des communes, de la sécurité civile, des pompiers et des hôpitaux et pouvoir agir plus efficacement si la situation venait à se dégrader. Marc Minet, le directeur sécurité civile de la ville de Liège.
8: On pourrait prendre des décisions directement sur terrain si on voyait que la situation sur la voie publique posait problème à cause de ces grandes chaleurs. Mais nous pourrions aussi, si ça s'avère nécessaire, solliciter Monsieur le bourgmestre pour monter en puissance et déclencher une phase communale de crise. Non seulement il y a des caméras qui nous donnent des informations en direct, mais nous sommes aussi à côté du dispatching de la police qui reçoit toutes les informations, notamment du 112.
3: Interview réalisée par Marc Mellon. Si l'enfer était une image, elle serait celle-là. 300 passagers bloqués dans un train Eurostar en plein cagnard pendant plusieurs heures. C'est ce qui est arrivé ce matin aux voyageurs du train qui reliait Liège à Paris. Il s'est arrêté à Louvain, soudainement, et très vite la chaleur a grimpé. Selon Thibaut Decoeur, passager de l'Eurostar, les températures ont frôlé les 50 degrés et plusieurs personnes ont été prises en charge par les secours.
9: On nous a dit qu'il y avait une panne de ligne à haute tension. On a attendu patiemment pendant 30 minutes, puis à force que la clim ne fonctionne plus, la température est montée hyper rapidement dans le train. Puis finalement, les secouristes de l'UZ Leuven sont arrivés et petit à petit, ils ont commencé à nous faire sortir du train. Donc on a attendu 1h30 pour finalement sortir au même endroit. Après ça, on est resté environ 1 heure sur le bord des rails. Et un autre train est arrivé, on nous a fait monter petit à petit dans ce train, la direction d'Eurostar. Je pense qu'ils ne se sont pas rendus compte de la situation où en fait on était bloqué à l'intérieur de la train avec la température qui faisait que monter. Bah, c'est quand même de la colère, oui. Le manque de rapidité déjà par cette chaleur, le manque de compréhension et de communication.
3: Et pour l'instant, les raisons de la panne sont encore floues. Eurostar s'excuse auprès des voyageurs et annonce un remboursement complet pour les voyageurs restés bloqués donc ce matin. À la côte, jusqu'à 150 000 touristes d'un jour attendus samedi et dimanche. Le week-end va en effet être encore très chaud avant une baisse des températures la semaine prochaine. Pour en profiter, certains prendront sûrement le train de nouveau. La SNCB a mis des trains supplémentaires en service vers le littoral dès aujourd'hui. La SNCB qui demande d'éviter les heures de pointe et invite les voyageurs à prendre leurs gourdes pour les remplir dans les fontaines à eau, dans les gares. Les autres, ils auront pris la route. La circulation est d'ailleurs déjà très dense en ce moment sur le 40 en direction d'Ostende. Le festival Couleur Café a débuté il y a une petite heure sur le plateau du Heysel à Bruxelles. Un des premiers de la saison est bien maintenu malgré la vague de chaleur. Clara Wirt, vous êtes sur place et les premiers festivaliers viennent d'arriver.
10: Oui, et ils semblent ravis du site sur lequel le festival se déroule. Il y en a qui se couchent dans l'herbe en attendant le début des concerts, d'autres qui se mettent au plus proche de la scène pour profiter des brumisateurs. Le lieu semble plutôt idéal pour contrer la vague de chaleur. Nous sommes dans un parc entouré d'arbres. Résultat, la température est un peu moins élevée qu'en plein centre-ville. Selon les organisateurs de Couleur Café, 70% du site est à l'ombre. Mais le festival a quand même pris des précautions. Il y a plus de personnes mobilisées dans l'équipe de soins pour s'assurer que tout se passe correctement. Ils aspergent les festivaliers avec leurs pistolets à eau. Il y a aussi des distributions de crème solaire et des fontaines d'eau potable gratuites pour les festivaliers. Alors les organisateurs du festival rappellent aux festivaliers d'amener leur propre gourde pour pouvoir boire de l'eau gratuitement.
3: Merci Clara. Couleur Café, c'est jusqu'à dimanche et nous continuons à vous informer sur cette vague de chaleur historique tout ce week-end. Bien sûr, ça se passe sur notre site rtbf.be. Le désespoir des Vénézuéliens, le bilan du double séisme s'alourdit. 589 morts, près de 3000 blessés, des familles qui cherchent toujours des proches sous les décombres, à la lueur parfois d'une simple torche. Et selon l'ONU, ces tremblements de terre pourraient avoir touché, bouleversé la vie de près de 7 millions de personnes. Des équipes de sauvetage venues du monde entier sont en cours de déploiement dans les zones touchées pour participer aux recherches de survivants. Ciro Ugarte est directeur des urgences de l'organisation panaméricaine de la santé.
11: Le nombre de morts et de blessés va augmenter considérablement dans les heures et les jours à venir. Et ces chiffres continueront d'évoluer au fur et à mesure que les opérations de recherche et de sauvetage, la prise en charge des patients et l'évaluation des dégâts se poursuivront. Les priorités sanitaires immédiates comprennent la gestion des victimes en grand nombre, les soins aux traumatisés, en particulier dans les zones où des bâtiments se sont effondrés. Les hôpitaux prennent en charge des blessures telles que des fractures, des traumatismes crâniens, mais aussi des brûlures et d'autres blessures résultant de l'effondrement d'immeubles.
3: Et tous les voyageurs belges enregistrés au Venezuela sont sains et saufs. D'après le ministère belge des Affaires étrangères, aucun des plus de 200 Belges résidant au Venezuela n'a demandé d'aide. Les Nations Unies qui s'alarment aussi, près d'une vingtaine de décès ont été attribués en 6 mois à la police américaine de l'immigration, l'ICE. Le haut commissaire aux droits de l'homme a demandé des investigations rapides et indépendantes. L'ICE accusé de détenir des familles entières, des enfants, des personnes vulnérables dans des conditions jugées inhumaines selon l'ONU. N'oubliez pas de mettre le réveil si vous dormez pour supporter les diables à 5h du matin. Les Belges jouent leur dernier match de phase de groupe contre la Nouvelle-Zélande. Après 2 matchs nuls, les Diables doivent gagner pour s'assurer une place en 16e de finale. Et sur place à Vancouver au Canada, notre équipe nationale sera bien entourée des supporters qui ont fait le déplacement, peu importe le prix. Le reportage sur place de Thomas van der Linden.
12: Des joueurs belges face à des Néo-Zélandais sur un terrain de football à Vancouver. Non, ce ne sont pas les Diables, mais bien les supporters, bien arrivés au Canada pour le 3e match de la Belgique.
13: Franchement, c'est vraiment cool pour nous. On a l'occasion de rencontrer des gens qui viennent de l'autre côté de la planète. Donc c'est vraiment très intéressant.
14: Je trouve que ça met une bonne ambiance entre supporters, ça les réunit et ça met la bonne humeur avec tout le monde.
12: Pour certains, Vancouver, c'est déjà la deuxième, voire la troisième destination de cette Coupe du Monde. Un budget conséquent, surtout vu les prix sur le continent américain.
15: Juste le voyage, les hôtels, ça nous fait au moins 6 000 $ pour les trois premiers matchs.
16: Parce que bon, moi je vis aussi au Canada depuis 3 ans maintenant. Je me suis mis de côté 10 000 $ canadiens pour pouvoir suivre toute la compétition.
17: Malheureusement, quand on aime, on ne compte pas. Je devrais compter un petit peu plus, mais c'est vrai que voilà, on les a suivis en Russie, on les a suivis à l'Euro, on les a suivis ici aux États-Unis. Donc voilà, on aime, on suit.
12: Au final, les supporters seront plus de 1 700 dans les tribunes de Vancouver et la plupart nous l'ont confié. En cas de succès des Diables, ils comptent bien continuer l'aventure avec eux. Preuve véritable que les fans sont prêts à supporter sans compter.
3: Et d'autres belles affiches à suivre ce soir et cette nuit à 21h, la Norvège contre la France, le Sénégal, Irak en même temps. À 2h du matin, Cap-Vert, Arabie Saoudite et Uruguay, Espagne. Et puis à 5h, l'autre match du groupe des Diables, c'est Égypte, Iran, en même temps que Belgique, Nouvelle-Zélande du coup. Et c'est à suivre en radio, sur OVIO et en télé. Voilà pour les infos et belle fin de journée.
0: Merci beaucoup Estelle Falzon.
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Les Who sur Classique 21 avec un de leurs grands classiques évidemment, My Generation. J'espère que vous n'avez pas de mal de mer. Voici Christopher Cross, ça va nous rafraîchir un peu avec Céline.

0: Christopher Cross, ça détend avec Céline sur Classique 21.
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0: Et c'est donc une belle journée, évidemment, puisqu'on découvre le nouvel album de Muse, The Wall Signal, depuis ce matin, et puis surtout après le concours qui mènera un auditeur à Paris pour le concert du groupe. The Muse, ce sera pas pour tout de suite, hein, ce sera le 27.

0: novembre. Vous avez un dossier évidemment sur notre site internet à consulter absolument quand vous le désirez. Et puis on va pouvoir les écouter dans quelques petites secondes. Restez bien avec nous surtout.
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c'est encore du grand art, évidemment. Muse, avec leur dernier album en découverte de Wow Signal sur Classic 21. Et puis ce morceau, vachement, vachement bien travaillé, de Dark Forest. Bonne chance, évidemment, pour gagner cet album. Avec, j'ai peut-être oublié de vous le dire, vous envoyez album par SMS au 6021. Évidemment, coordonnées complètes, adresse email, 1 € par SMS.

0: ici sur Classique 21 avec Making Plans for Nigel. On va prendre des nouvelles des routes, espérons que ça se passe bien, notamment en direction de la mer.
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0: Et on va sur le 40, Caroline.
13: Oui, sur le 40, Gand-Bruxelles, où il y a toujours cet accident peu avant la sortie Ternat, la sortie 20, avec toujours deux bandes de circulation neutralisées, et puis plus du nord perdu en direction de la capitale, des ralentissements depuis Alost. Et puis, on nous signale également un accident sur le 40, toujours, mais en direction de la côte. Cette fois, c'est à hauteur de Néveleux. Vous commencez là aussi à ralentir. Du côté de le 40, Liège, la chapelle à hauteur de Herve. Il y a des files dans les travaux, 3 km de bouchons en direction de l'Allemagne. Toujours ce soulèvement de chaussée sur la Nationale 25 à Cours-Saint-Étienne. Vous passez uniquement en bande d'arrêt d'urgence en direction de Nivelles. Et puis sur le Ring, eh bien, ça commence à s'intensifier pas mal là aussi, puisqu'il y a notamment un véhicule en panne à hauteur de Strandbeek-Bever. C'est en direction de Grand-Bigard. Vous perdez pour le moment 40 minutes entre Woluwe, Saint-Etienne et Jette en direction de Grand-Bigard, 25 minutes entre Anderlecht et Grand-Bigard vers Jette, et entre 10 et 15 minutes entre Woluwe, Saint-Etienne et Tervuren en direction de Waterloo.
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0: Hamid Fadjaoui va nous expliquer qu'un des patrons les plus connus du pays menace de quitter la Belgique.
15: Hier encore, je vous parlais de Fabien Pinkars, le patron d'Odoo, un des entrepreneurs les plus connus du pays. Et c'est vrai que cette semaine, il a poussé un sacré coup de gueule sur LinkedIn. Alors je vous rappelle rapidement, c'est à cause d'une proposition du parti des engagés, à savoir taxer les gros patrimoines financiers au-delà de 500 000 euros avec un impôt qui grimperait jusqu'à 0,6%, en tout cas pour les patrimoines les plus élevés. Et dans son cas, ça donne quoi? Ben, c'est très simple. Fabien Pinkars détient plus de la moitié d'Odoo, une société qui est valorisée à plusieurs milliards d'euros, soit donc plus de 30 millions d'impôts par an. Sauf que, dit-il, il n'a que 100 000 euros sur son compte. Et sa conclusion, ben, elle est claire. Si la taxe passe ou si elle devait être votée, ben, il devrait quitter la Belgique pour ne pas mettre en danger sa société Odoo. Alors, vous imaginez le débat qui est de plus en plus fort depuis quelques jours. D'un côté, ceux qui ne comprennent pas qu'un homme aussi riche refuse de payer, et puis de l'autre, ceux qui le défendent. Et pour eux, cette richesse, bah, elle est virtuelle. Ce sont des actions, pas du cash. Bref, on taxerait une fortune qu'il n'a même pas dans sa poche. Mais aujourd'hui, si je reviens sur le sujet, c'est pour vous montrer autre chose. Parce que ce cas, hein, de Fabien Pinkars résume à lui seul tout le piège belge. Alors, le premier enseignement. Chez nous, augmenter les impôts, c'est presque impossible. Pourquoi ? Mais parce que tout le monde dit non. Écoutez la litanie. Les salariés vous disent « Mais on est déjà trop taxés ». Et ils ont raison. Les indépendants vous disent « Bah, c'est pas possible, on prend déjà tous les risques ». Et c'est vrai aussi. Les entreprises, qu'est-ce qu'elles disent? Que le coût du travail est déjà trop lourd. Elles ont raison aussi. Que disent les pensionnés? On a cotisé toute notre vie, c'est pas possible. Et ils ont raison aussi. Et chaque parti politique ajoute, d'accord pour une taxe ou une nouvelle taxe, mais pas sur mon électorat. Une taxe nouvelle, c'est vrai, on la présente toujours comme visant les autres, sauf que les autres, eux aussi, ils disent non. Alors le deuxième enseignement, certains répondent, c'est simple, réduisons le train de vie de l'État. Et sur le papier, c'est logique comme raisonnement. Mais dans la vraie vie, c'est très difficile. Parce que dès qu'on demande quoi couper, le consensus, il s'effondre. Faut-il couper les pensions? Trop sensible. Faut-il couper les soins de santé? Trop sensible. Faut-il couper les subsides aux entreprises? Trop sensible. Et puis, chacun a son lobby. N'oubliez pas que derrière chaque niche fiscale, il y a un chien qui aboie. Et puis, la différence, elle est là. Une taxe, on peut la présenter comme visant les autres, mais une coupe budgétaire, elle finit toujours par toucher quelqu'un de très concret. Alors, certains diront, mais si, il y a encore une troisième piste, rendre l'État beaucoup plus efficace qu'il ne l'est aujourd'hui. Moins de doublons entre niveaux de pouvoir, plus de numérique, moins de paperasse. Et en Belgique, c'est vrai, le chantier, il saute aux yeux. On empile le fédéral, les régions, les communautés, les provinces, les communes. Mais attention, l'efficacité, c'est une réforme de chirurgien, pas de pompier. Ça rapporte beaucoup sur 10 ans, mais très très peu sur 12 mois. Or, le budget, lui, il brûle maintenant et pas demain. Alors vous allez me dire, dans ce cas, quelle est la vraie solution? Une seule, vraiment solide. Augmenter le taux d'emploi. Parce que dès qu'il y aura plus de gens au travail, vous aurez un triple gain, vous aurez plus de cotisations sociales, vous aurez plus d'impôts et vous aurez moins d'allocations. C'est la seule porte de sortie qui évite ce fameux choix entre taxer et couper. Et d'ailleurs, c'est le pari de ce gouvernement. Mais vous vous en doutez, il y a un mais. Les effets de cette solution sont lents. Très lent. Exemple, on ne transforme pas en 2 ans une personne inactive en travailleur productif. Alors, retenez surtout ceci. Le coup de gueule de Fabien Pinkers, ce n'est pas qu'une histoire de riches. C'est le symptôme d'un pays qui est coincé. Il est trop taxé pour taxer plus. Il y a trop de dépenses sensibles pour les couper vite. Et une seule vraie issue, augmenter le taux d'emploi qui demande, lui, du temps, beaucoup de temps. Et vous en pensez quoi ?

Olivia Rodrigo, oui, mais pas toute seule, avec Robert Smith des Cure, et oui, et ce titre, What's Wrong With Me, c'est une nouveauté, j'en profite d'ailleurs pour vous rappeler la date de concert du groupe de Cure, ce sera le 5 juillet prochain à Werther avec Classic 21. Les Bangles, juste avant de retrouver le journal de 18h.

0: gros claque en Egyptian avec les Bangles sur Classique 21. On s'informe dans quelques secondes.
1: 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Bonjour tout le monde, il fait encore très chaud aujourd'hui, 30 degrés au littoral et de 36 à 39 voire 40 degrés ailleurs. Pensez donc toujours à bien rester à l'ombre et à vous hydrater régulièrement. Alors ce soir et cette nuit, les températures resteront élevées de 20 à 22 degrés pour les minima. Également en soirée, quelques orages pourraient se déclarer au sud et à l'est du pays jusqu'à la capitale. Des orages assez localisés toutefois. Et puis pour ce week-end, ça reste très ensoleillé et chaud samedi avec de 37 à 39 degrés dans les terres. Encore une fois, on devrait aussi avoir des orages surtout à l'ouest du pays en soirée. Dimanche, il fera moins chaud, de 26 à 32 degrés, mais nous retrouverons des orages locaux parfois violents en après-midi. Heureusement, dès lundi, ça sera plus calme et respirable, 28 degrés maximum.

0: Belle soirée, bon week-end, il est 18h.
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0: On va sur le ring de Bruxelles, Caroline.
2: Oui, Pierre, on perd toujours à peu près une demi-heure entre Woluwe et Saint-Étienne et Gette en direction de Grand Bigard. Ça ralentit toujours aussi vers l'Allemagne, c'est sur le 40 à hauteur de Herve. Dans la zone en chantier, on perd toujours une quinzaine de minutes. Je vous rappelle ce soulèvement de chaussée sur la Nationale 25. À Cours-Saint-Étienne, le passage s'effectue toujours uniquement en bande d'arrêt d'urgence en direction de Nivelles. Et puis sur le 40 Gand-Bruxelles, il y avait un accident à Ternat, la chaussée est à présent dégagée, mais il y a toujours une quarantaine de minutes perdues pour l'instant vers Bruxelles.
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0: Et votre journal de 18h, il est présenté par Marie-Laure de Kerckhoff.
3: 40 degrés, une température qu'on ne pensait pas connaître un 26 juin et pourtant ce seuil a été atteint, voire dépassé aujourd'hui. Dans l'est du pays, à Liège, une cellule de crise chaleur a été installée. Pas un temps à rester enfermé dans un train en rase campagne. Les 300 passagers de l'Eurostar Cologne-Paris tombés en panne à Everlé ont passé un mauvais moment ce matin. Ils dénoncent une mauvaise prise en charge. La Crimée annexée a été placée en situation d'urgence. Les récentes frappes ukrainiennes ont causé de graves pénuries de carburant et d'électricité. Bonsoir à toutes et tous. Des températures jusqu'à 40 degrés. Jamais il n'a fait aussi chaud chez nous un 26 juin. L'IRM, l'Institut Royal Météo, a placé les provinces du Limbourg et de Liège en avertissement rouge, ce qui est très rare. À Liège, une cellule de crise a été installée à l'hôtel de police. Elle réunit plusieurs services, ceux du gouverneur, de la santé publique fédérale, les services de secours et les services communaux. Un dispositif exceptionnel qu'a visité François Brébant.
4: En tout cas, on peut résumer que la situation elle est maintenant soutenue au niveau des hôpitaux, que les températures sont très fortes.
5: Marc Minet, directeur de la sécurité civile de la ville de Liège, est en réunion vidéo. Nous sommes dans le centre de crise de la ville. De grands écrans reliés à des caméras permettent de voir tout ce qui pourrait se passer à cause de la chaleur.
4: Ici, c'est une cellule de crise préventive. On s'est rendu compte en analyse de risque qu'il y avait cette journée-ci et cet après-midi, surtout en raison des fortes chaleurs, tous les éléments pour se dire on va se mettre en préalerte.
6: Imaginons une personne âgée, chauve, sans couvre-chef.
5: Claude Demélène, chef de la police de la ville de Liège.
6: Qui fait un malaise dans la ville, avec nos systèmes de caméras, avec nos patrouilles, on peut rapidement localiser l'incident et orienter les bons services, à savoir ici les services médicaux, au bon endroit pour intervenir de la façon la plus rapide et efficace possible.
4: Actuellement, il y a les services de police, la sécurité civile, et nous sommes également en contact avec la zone de secours et les hôpitaux.
5: Le thermomètre a affiché 43 degrés dans les rues de Liège, des rues qui sont restées presque vides. Beaucoup de Liégeois sont restés chez eux, il fait trop chaud pour sortir.
3: Et on ne sait pas si la chaleur y est pour quelque chose, mais des questions se posent. Que s'est-il passé ce matin dans ce train Eurostar reliant Cologne à Paris? Il est tombé en panne près de Louvain. 300 personnes étaient à bord et les passagers dénoncent une mauvaise prise en charge par l'entreprise. Maïté Warlan, il y aurait même eu des malaises.
7: Oui, c'est ça, des malaises dus à la chaleur. La panne du train a entraîné l'arrêt de la climatisation et en quelques minutes, la température a grimpé dans la rame. Thibaut Decoeur est médecin et il fait partie des passagers qui ont été coincés.
8: Toutes les portes étaient verrouillées, toutes les fenêtres verrouillées. Et puis au fur et à mesure où on attendait, la température a fait que monter. Je pense qu'on a atteint les 50 degrés, tout le monde était vraiment trempé au bord du malaise. À ce moment-là, j'ai interpellé deux contrôleurs pour dire qu'il fallait absolument sortir du train ou on allait avoir des problèmes.
7: Du côté d'Eurostar, on s'excuse et on explique. Nicolas Pateau, directeur de la communication.
9: Il faut tout de suite les mettre en sécurité. Donc c'est pour ça qu'on a demandé qu'ils puissent descendre. Mais pour qu'on puisse descendre, il faut que le trafic soit totalement arrêté. Ça implique beaucoup de sécurité. Nous remercions vraiment la Croix-Rouge, la police et les pompiers pour nous avoir porté assistance dans cette opération qui a été difficile pour nos clients.
7: L'opération de transfert entre ce train et un autre a duré plusieurs heures. Ce soir, on ne connaît pas vraiment les causes de l'incident. Eurostar et Infrabel, gestionnaire belge du réseau, se renvoyant la balle.
3: Les passagers bloqués ce matin devraient arriver ce soir à Paris. Le bilan du double séisme au Venezuela s'alourdit à 589 morts et près de de 3000 blessés. Un bilan provisoire qui devrait s'alourdir encore. Et selon l'ONU, plus de 6,76 millions de personnes pourraient être touchées par ce séisme, dont 2 millions rien qu'à Caracas. Les équipes de sauvetage venues d'au moins 17 pays sont en cours de déploiement dans les zones touchées pour participer aux recherches de survivants, comme l'explique Jens Lark, porte-parole du Bureau de coordination des affaires humanitaires des Nations Unies.
10: L'ensemble du système humanitaire se mobilise très rapidement et à grande échelle pour soutenir la réponse menée par le gouvernement vénézuélien. La priorité absolue, les opérations de recherche et de sauvetage. Nous avons déployé 25 équipes au total, composées d'équipes de recherche et de sauvetage et d'équipes médicales venues du monde entier, soit un total de 1000 secouristes et d'autres renforts sont attendus. Les équipes suisses, américaines, italiennes, colombiennes et chiliennes de recherche et de sauvetage en milieu urbain sont déjà arrivées dans le pays, ainsi que d'autres équipes du Salvador et du Mexique. Les autres équipes arriveront aujourd'hui et dans les prochains jours et elles commenceront leurs opérations immédiatement.
3: La Commission européenne va envoyer des équipes de secours et du matériel d'aide à la suite de la demande d'assistance du Venezuela. La Commission a activé hier son mécanisme de protection civile afin de coordonner l'aide d'urgence. À ce jour, 8 États membres se sont engagés à fournir de l'assistance via ce mécanisme. Le haut-commissaire aux droits de l'homme de l'ONU, Volker Türk, réclame une enquête rapide et indépendante sur les agissements de l'ICE, la police de l'immigration américaine. Après le nombre important de décès liés aux interventions de l'ICE ces 6 derniers mois, une vingtaine de personnes sont mortes. Pendant toute l'année dernière, 33 personnes sont mortes alors qu'elles étaient détenues par l'ICE. C'est 3 fois plus qu'en 2024. La Crimée, péninsule ukrainienne annexée par la Russie depuis 2014, a été placée en situation d'urgence au niveau régional. C'est ce qu'ont annoncé les responsables russes locaux pour faire face aux conséquences des récentes frappes ukrainiennes qui ont causé de graves pénuries de carburant et d'électricité, Rislen Kunda.
11: Cela fait plusieurs semaines que l'Ukraine prend pour cible la Crimée avec des tirs de drones équipés d'intelligence artificielle que la défense aérienne russe ne parvient pas à stopper. Ces drones visent les raffineries, les dépôts de carburant, les camions d'approvisionnement. Résultat, un blocus énergétique de la Crimée qui engendre une pénurie de carburant et un climat de peur parmi les Russes installés sur la péninsule. Dépassées, les autorités occupantes ont annoncé la mise en place d'une situation d'urgence qui nécessite notamment des coupures d'électricité. Sergueï Aksionov, gouverneur nommé par la Russie.
12: Chers résidents de Crimée, à partir d'aujourd'hui à 13h, un régime de situation alternée est instauré dans la République de Crimée. Concernant l'électricité et les coupures de courant, malheureusement, compte tenu des attaques de drones de l'ennemi, il est impossible de maintenir un calendrier qui conviendrait à tout le monde. Nous traverserons cette période difficile ensemble. Ce n'est pas facile. Rien de tel ne s'est jamais produit auparavant.
11: La situation d'urgence rend possible des restrictions qui visent la population locale. Un retournement de situation en Crimée défavorable à Moscou pour la première fois depuis 2014.
3: Et parallèlement, l'Ukraine et la Russie ont procédé aujourd'hui à un nouvel échange de prisonniers de guerre, 160 personnes dans chaque camp. À propos de l'Ukraine encore, ils sont près de 4,5 millions à avoir trouvé refuge dans l'Union européenne depuis le début de la guerre. Des Ukrainiens qui bénéficient d'un statut leur permettant d'obtenir rapidement un titre de séjour pour recevoir des aides ou du travail. Ce régime va être prolongé jusqu'en mars 2028. Mais désormais, les hommes de 23 à 60 ans en âge de se battre ne pourront plus en bénéficier. C'est ce que le commissaire européen aux affaires intérieures, Magnus Brunner, vient d'annoncer. Les Ukrainiens qui bénéficient déjà de cette protection temporaire ne sont pas concernés par cette mesure. Toute la Belgique attend ce match avec impatience. Les Diables Rouges affrontent la Nouvelle-Zélande à 5h demain matin et vont tenter de se qualifier pour les 16e de finale. Après Seattle et Los Angeles, les Belges vont cette fois découvrir Vancouver au Canada pour leur 3e match de poule. Vancouver, une ville verte et résolument sportive que Thomas van der Linden et Vin Dang nous font découvrir.
13: Niché entre la mer et les montagnes, Vancouver, c'est une ville moderne où la nature est omniprésente, à l'image du Stanley Park, le poumon de la ville.
14: Regardez ces paysages, c'est juste incroyable. On skie en hiver, on fait du vélo en été. Il y a plein de chemins de randonnée. C'est le paradis sur Terre.
13: Vancouver, c'est une ville à l'histoire récente, fondée seulement à la fin du 19e siècle, avec des rapports tumultueux au peuple amérindien qui y vivait auparavant. Mais désormais, dans la troisième plus grande ville du Canada, ce qui ressort le plus, c'est l'exceptionnelle qualité de vie de ses habitants.
15: Cette ville, c'est une vraie perle. C'est un endroit magnifique avec des gens incroyables, un lieu vraiment multiculturel en plus.
13: Vancouver, c'est aussi une ville de sport, une ville olympique qui a accueilli les JO d'hiver en 2010. D'ailleurs, ces Olympiades restent une fierté pour les habitants ici.
14: C'était une grande fête de 2 semaines. Tout le monde était heureux. Le Canada a battu son record de médailles d'or remportées, dont celle du hockey, ce qui était évidemment le plus important.
13: Le hockey, sport national au Canada, a aussi une place primordiale à Vancouver. Mais juste à côté se trouve le BC Place, l'enceinte où joueront les Diables Rouges contre la Nouvelle-Zélande. Ce n'est d'ailleurs pas la première fois que la Coupe du Monde y passe. En 2015, le BC Place a accueilli des rencontres du Mondial féminin, preuve de la place que Vancouver accorde au football.
3: En Belgique, Nouvelle-Zélande, à Vancouver, c'est demain à 5h du matin. Enfin, en cyclisme, Alec Segaert succède à Remco Evenepoel et devient champion de Belgique de contre-la-montre. Le coureur de Bahreïn, Victorious, s'impose sur un parcours réduit de moitié à cause de la chaleur. Le champion de Belgique sur route en titre, Tim Wellens, prend la 2e place devant un autre coureur de Bahreïn, Vlad Van Mechelen. La course en ligne est prévue ce dimanche entre Anvers et Brascate, un parcours taillé pour les sprinteurs. Et chez les dames, après 7 ans de règne de Lotte Kopecky, c'est Lotte Klaas qui a pu revêtir le maillot tricolore de championne de Belgique. Voilà pour le journal, merci d'être avec nous.
0: Merci beaucoup Marie-Laure, excellent week-end.
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Deep Purple. Ça vous fait plaisir, hein, Benoît aussi, hein, du coup, avec Smoke on the Water sur Classique 21, 18h presque 17 minutes. On va retrouver Jean-Paul Smithmans dans quelques instants pour la dernière de la saison de Double Shot. En attendant, c'est Roxy Music.

0: Bonsoir Jean-Paul.
1: Bonsoir Pierre.
0: Pour cette dernière de la saison, vous allez nous parler d'amour.
1: Eh oui, d'amour mon cher Pierre, d'énormément d'amour.
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1: Bonsoir Jean-Paul.
2: Bonsoir Pierre.
1: Et de l'amour à profusion pour cette dernière séquence de la saison.
2: Oui, et ici, il y a même des allusions pas très voilées à l'amour physique.
1: Ah oui, donc au menu ce soir, plein d'amour, World of Love, c'était Led Zeppelin évidemment.
2: Tout le monde connaît cette plage d'ouverture du célébrissime Led Zeppelin 2 de 1969, sorti en single dans divers pays, comme d'autres singles d'ailleurs, mais pas au Royaume-Uni. Aux States, ce fut leur premier hit et leur premier disque d'or. Une partie des paroles avait été empruntée au You Need Love de Willie Dixon, interprété par Muddy Waters. Ce morceau de 1962 mena au procès de 1985 qui décidera d'un dédommagement au montant non dévoilé à Dixon ainsi qu'au rajout de son nom à ceux des membres de Led Zeppelin comme auteur de Whole Lot of Love à valoir sur les ventes qui suivraient la décision du tribunal. Pas con les gars de Led Zepp. La chanson comporte l'un des meilleurs riffs, voire même le meilleur riff de guitare de l'histoire du rock, biffé la mention inutile. Mais dans la séquence d'aujourd'hui, on va plutôt mettre les vocaux en avant, comme vous l'entendrez dans quelques secondes.
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1: You Need Love par Muddy Waters, suivi de You Need Loving par les Small Faces.
2: Si le morceau original You Need Love date de 62 et l'adaptation de Led Zeppelin de 69, il y eut quelques autres versions qui valent la peine, comme celle des petites tronches, les Small Faces, sous le titre You Need Loving en 66. Extrait de l'album éponyme qui inspira Led Zeppelin. Steve Marriott avouera que P.J. Plant était venu assister à quelques-uns de leurs concerts et s'était montré fort intéressé par la chanson. En 1970, CCS a enregistré une reprise majoritairement instrumentale avec une flûte qui joue la mélodie.
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2: En 71, c'est le groupe King Curtis and the Kingpins qui a fait sa propre version instrumentale avec cette fois la ligne mélodique jouée au saxophone.
1: Voici la lionne du rock, la regrettée Tina Turner.
2: Effectivement, la version qui nous intéresse aujourd'hui est celle sortie en 1975 par Tina Turner sur son album Acid Queen. Le nom du personnage dont elle assurait magnifiquement le rôle dans l'adaptation en film de l'opéra rock Tommy du Who, réalisé par Ken Russell, avec entre autres, souvenez-vous Pierre ?
1: Oui, il y avait Elton John et surtout Roger Daltrey.
2: Mais aussi Eric Clapton, Jack Nicholson et Anne Margaret. Sur cet album Acid Queen, on retrouve deux compositions de Jagger Richards, Under My Thumb et Let's Spend the Night Together, ainsi que deux compositions de Pete Townshend, Acid Queen et I Can See For Miles, et bien sûr, la reprise de Willie Dixon Led Zeppelin. Parmi les musiciens, on retrouve Ray Parker Jr. à la guitare.
1: Merci beaucoup Jean-Paul, je vous souhaite d'excellentes vacances.
2: Merci beaucoup, pareillement.
1: À bientôt Jean-Paul.
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0: Elle est superbe, hein, cette version de Tina Turner. Oh, Lotta Love sur Classique 21. Merci beaucoup, Jean-Paul, et encore une fois, bonnes vacances et rendez-vous à la rentrée. On va prendre des nouvelles des routes.
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0: Et la chaussée se soulève, Caroline.
6: Plusieurs, alors notamment sur le 42 Baptiste Prume à hauteur de Sarre-l'Espa, les bandes de droite et d'arrêt d'urgence sont pour l'instant donc détériorées en direction de l'Allemagne. Soulèvement de chaussée aussi à vous rappeler sur la Nationale 25 à Cours-Saint-Étienne. Je vous rappelle que le passage s'effectue uniquement en bande d'arrêt d'urgence en direction de Nivelles. Toujours des petits ralentissements à vous signaler sur le 40 à hauteur de Herve vers l'Allemagne où vous perdez une quinzaine de minutes et du côté du ring de Bruxelles, toujours près d'une demi-heure à ajouter à votre parcours entre Wallis, Saint-Étienne et Jette vers Grand Bigard.
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0: Bonjour Marie.
8: Bonjour Pierre. Les Rolling Stones continuent de dévoiler leur prochain album, Foreign Tongues, attendu le 10 juillet, et deux nouveaux titres viennent d'être mis en ligne. Jealous Lover, un morceau soul et rhythm and blues avec Mick Jagger en falsetto, accompagné d'un clip avec Anya Taylor-Joy et Charles Melton. Et puis le deuxième morceau s'appelle Divine Intervention. Il s'offre une collaboration de prestige avec Robert Smith, le leader de Cure, à la guitare électrique. L'album s'annonce décidément riche en surprises. Tom Morello ne finira pas sa tournée européenne. Le guitariste de Rage Against the Machine a annoncé hier soir son retour aux États-Unis après la réhospitalisation de sa maman, Mary, qui a 102 ans. Il manquera donc à l'appel ce soir à Oslo et demain à Bilbao. Dans un message posté sur Instagram, il a promis à ses fans de revenir pour continuer ce mouvement que nous avons lancé ensemble, dit-il. Les deux festivals ont d'ores et déjà annoncé des remplaçants. La meilleure tournée de ma vie, c'est en ces termes que Skin, la chanteuse de Skunk Anansie, a résumé la tournée commune avec Garbage au Royaume-Uni. Pour le dernier concert à Southampton, les deux groupes se sont retrouvés sur scène ensemble, entourés de parapluies multicolores pour interpréter Only Happy When It Rains. Un moment qualifié de biblique par Garbage, qui a rendu hommage à Skunk Anansie sur les réseaux sociaux. Voilà à quoi ressemble la vraie sororité.
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0: Thème sur Classique 21, cette très très belle version de Gloria.
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Brown Jug sur Classique 21 avec I Don't Live Here Anymore. Et le groupe sera bientôt en concert. Ce sera le 2 juillet prochain à Werther avec Classique 21. Et on vous propose déjà depuis quelques jours d'assister en totale exclusivité à la répétition du groupe la veille. Le premier dans un lieu tenu secret quelque part. Et donc on vous propose d'assister à la répétition du groupe de War on Drugs en Belgique grâce à Classique 21. Comment faire? Eh bien, vous venez tout simplement sur notre site internet et vous participez au concours proposé. Vous serez une poignée d'ailleurs, vous serez une quarantaine, pas plus. Jean-Louis Aubert, ça c'est positif, très très positif, merveille.

Il rêvait d'acheter une maison en bord de mer avec un escalier en pierre hein, qui donne directement dans la mer. Finalement, après moult recherches, eh bien, il a trouvé cette maison, il l'a directement achetée et directement écrit cette chanson.

0: Beverly Joe Scott sur Classic 21. Et oui, vous retrouvez le dimanche avec Rip de Sac.
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Cat Stevens sur Classique 21 avec Wide World. Et dans quelques instants, on va retrouver le moment M avec Jean-Louis Lahaye. Pour aller jusque-là, c'est Clapton.

0: Il est en concert chez nous il y a encore quelques semaines à Anvers. Clapton avec I Can Stand It. Il est 19h.
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0: On vous retrouve Caroline et le 42.
2: Oui, absolument, avec toujours ce soulèvement de chaussée, évidemment, à vous rappeler, à hauteur de Sarlespa. Les bandes de droite et d'arrêt d'urgence sont toujours neutralisées pour le moment. Il y a toujours ce soulèvement de chaussée également sur la Nationale 25 à Cours-Saint-Étienne. Vous passez toujours uniquement en bande d'arrêt d'urgence en direction de Nivelles. Toujours quelques ralentissements sur le 40 à hauteur de Herve en direction d'Aix-la-Chapelle aussi. Et puis sur le ring de Bruxelles, on perd toujours une dizaine de minutes pour l'instant, entre Woluwe et Saint-Étienne et Tervuren en direction de Waterloo.
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aujourd'hui, je vous raconte le moment qui est à l'origine de la chanson « A Horse with No Name » d'America. Début des années 70, Londres. Le ciel pèse sur la ville. Ni noir ni gris, une teinte indécise qui écrase tout. Une de ces lumières d'automne typiquement londoniennes. Dans les rues, l'humidité s'accroche aux murs. Les briques sont sombres, les trottoirs brillent encore de la dernière pluie. Les passants marchent vite, tête baissée, comme pour traverser la journée sans s'y attarder. Tout ici pousse à regarder ailleurs, à imaginer autre chose. Trois fils de militaires américains stationnés sur une base de l'US Air Force en Angleterre vivent à distance d'un pays qu'ils connaissent surtout par procuration. Trois jeunes musiciens qui forment un groupe, America. Un nom presque ironique ici, à proximité de la capitale britannique. Car oui, leurs racines sont ailleurs, leurs références aussi. Sur la platine, les disques tournent. Crosby, Stills, Nash & Young, Johnny Mitchell. Une musique lumineuse, ouverte, qui parle de grands espaces, de routes sans fin, de soleil. Tout ce que Londres n'est pas. Alors ils écoutent, encore et encore, comme on regarde une carte d'un endroit où l'on voudrait aller. Parmi eux, Dewey Bunnell, guitariste, chanteur et auteur-compositeur du groupe. Bien qu'il n'ait pas grandi dans les déserts du Nouveau-Mexique et de Californie, il a traversé ces paysages lors de voyages familiaux, et ses souvenirs ont nourri son imaginaire. Il en a gardé quelque chose d'intangible, une image floue mais persistante. Une étendue vide, un horizon sans fin, un silence qui tranche avec le fond sonore permanent de la ville. Un silence où tout peut exister. Un jour, presque sans prévenir, cette image s'impose. Il est chez lui, une guitare posée contre un mur. Et quelque chose bascule. Pas un souvenir, ni une histoire précise, plutôt une sensation. Comme si pour échapper à l'enfermement ambiant, l'esprit cherchait une sortie. Et qu'il l'a trouvé ailleurs, très loin, dans un désert. Pas un désert réel, non, un désert imaginé. Le genre d'endroit où l'on peut marcher longtemps sans croiser personne, où les repères disparaissent, où le temps s'étire. Il prend la guitare, ses doigts trouvent deux accords, pas plus. Il les laisse tourner. Il ne cherche pas la complexité, il cherche autre chose. Un mouvement, une progression lente, quelque chose qui avance sans vraiment avancer. Comme une marche dans le sable, les notes tournent, elles s'installent, elles créent un espace. Et dans cet espace, les mots arrivent. Pas comme un récit structuré, mais comme des fragments. Un cheval sans nom, une traversée. Un paysage qui n'a pas besoin d'être décrit pour exister. La chaleur, la sécheresse, la solitude, rien n'est expliqué. Les images se posent comme elles viennent. Le cheval sans nom devient une présence étrange, ni vraiment réelle, ni totalement symbolique. Un guide peut-être, ou simplement un prétexte pour avancer. Ce qui compte, ce n'est pas l'histoire, c'est la sensation. Se perdre, se laisser porter, sortir du cadre. Dans la pièce, le temps a changé de rythme. Dehors, les gens marchent, les bus passent, la pluie menace de revenir. Londres ne s'est pas arrêtée. Mais ici, quelque chose d'autre existe désormais. Un ailleurs. La chanson prend forme presque malgré elle, sans effort apparent. Sans volonté de démonstration, elle s'impose, comme si elle avait toujours été là, quelque part, en attente d'être entendue. Quand les autres membres du groupe l'écoutent, il n'y a pas de grande déclaration. Pas d'enthousiasme débordant, juste une sensation diffuse. Quelque chose d'étrange, de différent. Ce n'est pas une chanson qui cherche à impressionner. Ce n'est pas un morceau construit pour frapper fort, c'est une chanson qui installe, qui crée un espace. Et cet espace, on ne le comprend pas immédiatement, on le ressent. Très vite, le groupe décide de l'enregistrer. Le dispositif est minimal, pas d'arrangement complexe, pas de surcharge. La guitare reste au centre, la voix aussi. Une voix douce, presque détachée, sans emphase, sans tension, comme si elle racontait quelque chose sans chercher à convaincre. Le résultat surprend parce que rien ne semble spectaculaire. Et pourtant, tout tient. La répétition devient hypnotique, la simplicité devient force et surtout, la chanson donne une impression rare, celle d'être ailleurs, pas dans une autre ville,
pas dans un autre temps, mais ailleurs. Quelque chose s'est ouvert, un espace, une distance, une direction sans carte. Les notes continuent de tourner comme des pas réguliers, comme une traversée qui ne dit pas son nom. Les murs s'effacent, il ne reste plus que l'horizon, et déjà quelque part, le désert est là. Le moment où Dewey Bunnell, exilé en Angleterre, imagine un désert américain qui hante sa mémoire d'enfance, est le moment à l'origine de la chanson « A Horse with No Name » qui paraît en single début 1972 et sur America, le premier album du groupe America.

À première écoute, Horse with No Name donne une impression très simple, celle d'un voyage. Une traversée lente, presque immobile. Un déplacement qui ne cherche pas à atteindre une destination. Mais ce désert n'est pas seulement un décor, c'est un espace mental. Un lieu où les repères disparaissent, où l'identité elle-même se dilue. Le désert est un endroit où l'on quitte ses cadres habituels pour se retrouver autrement. Un lieu sans bruit, sans pression, sans regard extérieur, où l'on peut exister sans être défini.

La première chose que j'ai rencontrée, c'était une mouche bourdonnante et un ciel sans nuages. La chaleur était forte et le sol était sec, mais l'air était plein de son. Les paroles fonctionnent par images fragmentées, presque naïves, ce qui donne une impression d'observation brute, comme si le narrateur découvrait le monde sans filtre. On est loin d'une écriture sophistiquée, mais c'est précisément ce qui crée l'effet d'une perception directe, presque enfantine, sans hiérarchie, entre les éléments. Le texte avance ainsi, par petites touches, sans jamais vraiment construire une histoire classique. Le désert n'est pas seulement un lieu physique, c'est aussi une manière de voir le monde. Un espace où la vie est cachée, où l'essentiel n'est pas visible immédiatement.

J'ai traversé le désert sur un cheval sans nom. Ça faisait du bien d'être loin de la pluie. Dans le désert, tu ne peux plus te souvenir de ton nom, parce que personne n'est là pour te faire souffrir. Le refrain condense toute l'idée de la chanson en une expérience simple. Quitter un environnement pesant pour entrer dans un espace vide où plus rien ne vous définit. Ce déplacement entraîne une forme de perte d'identité, mais cette disparition des repères s'accompagne d'un apaisement. L'absence des autres efface aussi la douleur et transforme l'isolement en sensation de liberté presque salvatrice. Musicalement, la chanson repose sur une base extrêmement simple. Deux accords principaux, une structure répétitive, une rythmique régulière, presque mécanique. La guitare acoustique occupe l'espace sans le saturer. Les percussions restent discrètes, presque sèches. Et la voix de Dewey Bunnell joue un rôle clé. Elle est peu expressive, presque détachée, comme si elle racontait sans commenter. Mais cette simplicité apparente va pourtant déclencher une tempête. La chanson sort sur le premier album du groupe America. Très rapidement, elle rencontre un succès massif et est numéro un aux États-Unis. Mais ce succès s'accompagne immédiatement d'une controverse. Beaucoup remarquent la proximité vocale avec Neil Young. Certains auditeurs pensent même qu'il s'agit de lui. Le groupe sera parfois critiqué pour cette ressemblance. Mais avec le temps, la chanson s'impose pour ce qu'elle est, à savoir une œuvre à part entière, identifiable dès les premières notes. Et comme un clin d'œil, quand la chanson Trust la première place du Billboard Hot 100 en mars 1972, elle détrône au passage Neil Young et son morceau Heart of Gold. A Rose with No Name devient rapidement la signature du groupe. Avec les années, elle traverse les générations. Elle est régulièrement utilisée dans les séries, notamment dans Breaking Bad ou The Americans, et s'impose aussi dans de nombreuses playlists liées à la route, aux grands espaces et à l'évasion. Mais surtout, elle reste associée à une sensation très particulière, celle d'un espace ouvert, d'un moment suspendu et d'un ailleurs accessible.

Il nous avait promis un nouvel album. Eh bien, le voici, Cookie Appunt. C'est donc Hills, que vous connaissez bien, puisque dans les années 90, il nous avait proposé un Invocation for the Soul. Ils reviennent avec Cap in Hand. William Scheller.

William Scheller avec Fier et fou de vous. Jamiroquai pour Clore on the Road Again avec Space Cowboy. Yeah,

0: Human Cry pour Claire on the Road again. Je vous souhaite une excellente soirée. Dans quelques instants, les années 80, Dominique Ringuet, Best of Classics, et puis Classique 21 Metal. Alors, on va se retrouver demain en direct des 24 heures de Spa-Francorchamps avec mon ami et collègue Dominique Dricot de 19h à 23h. Vous allez vivre ça de l'intérieur, interview, etc., etc. Ça va encore être un chouette moment.
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0: Il est 19h30.
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0: Et la chaussée se soulève, Caroline.
10: Oui, absolument. Trop les chaud. Chaussées, même, c'est au pluriel. Hein, sur le 42 à hauteur de Sarlespa. Les bandes de droite et d'arrêt d'urgence sont toujours détériorées pour l'instant. Et puis toujours un soulèvement de chaussée également sur la Nationale 25, Corbeil-Nivelles à hauteur de Cours-Saint-Étienne. Vous passez uniquement en bande d'arrêt d'urgence. C'est en direction de Nivelles, évidemment.
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4: Sur Classique 21, il est tout juste 20h.
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4: Quelques ralentissements à signaler sur le 19 à hauteur de Ville-sur-Aisne. Il y a 2 km de file en direction de Bruxelles. Toujours ce soulèvement de chaussée sur le 42 à Sarlespa. Les bandes de droite et d'arrêt d'urgence sont neutralisées en direction de Prume. Soulèvement de chaussée aussi sur la Nationale 25 à Cours-Saint-Étienne. Vous passez toujours uniquement via la bande d'arrêt d'urgence en direction de Nivelles. Et puis attention aux orages qui pourront être assez violents en province de Luxembourg dans les prochaines heures. L'IRM a émis un avertissement. Avertissement jaune.
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6: Valentin Lecoq, bonsoir. 35,3 degrés mesurés cet après-midi à Uccle. Jamais il n'a fait aussi chaud à 26 juin. À Liège et dans le Limbourg, le thermomètre a même frôlé les 40 degrés. En province de Liège et dans le Limbourg, l'Institut Royal Météo maintient un avertissement rouge chaleur jusqu'à ce soir 22h. Et en province de Luxembourg, des orages parfois violents sont annoncés. L'IRM a placé la province en avertissement jaune. Le numéro 1722 a été activé pour demander une intervention des pompiers si ce n'est pas urgent. Chez nos voisins, c'était aussi la journée de tous les records. Dans le sud-ouest de l'Allemagne, une température de 41,3 degrés a été enregistrée. C'est tout simplement la température la plus élevée jamais en mesurée dans le pays. Aux Pays-Bas et au Royaume-Uni, le record de chaleur pour un mois de juin ont été battus. Au Venezuela, le bilan du double tremblement de terre s'alourdit encore. Il est désormais de 920 morts. 50 000 personnes sont toujours disparues. Des familles et les secours recherchent toujours ces victimes sous les décombres. Des équipes de sauvetage venues du monde entier sont en cours de déploiement. Israël et le Liban ont signé un accord cadre, c'est ce qu'a déclaré le secrétaire d'État américain Marco Rubio après des négociations organisées à Washington. Il est question d'un projet pilote de retrait partiel des forces israéliennes du sud du Liban sous la supervision des États-Unis. Ça chauffe à nouveau entre l'Iran et les États-Unis. Sur son réseau social, Donald Trump a dénoncé, je cite, une violation stupide du cessez-le-feu en vigueur. Le président américain accuse l'Iran d'avoir attaqué un navire dans le détroit d'Ormuz. En tennis, Zizou Bergs connaît son adversaire en finale du tournoi d'Eastbourne. Ce sera le français Hugo Humbert, 30e mondial. Il a battu en 2-7 le britannique Jack Draper. Zizou Bergs disputera demain la 3e finale de sa carrière à quelques jours du début de Wimbledon, 3e grand chelem de la saison. Voilà pour les dernières infos, belle soirée.
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4: Il est 21h. Valentin Lecoq, bonsoir. Après plusieurs jours de négociations, Israël, le Liban et les États-Unis annoncent ce soir la signature d'un accord cadre. Accord pour ouvrir la voie à une paix et une sécurité durable. Déclaration du secrétaire d'État américain Marco Rubio. Il n'en a pas dit plus sur le contenu du texte. L'État hébreu a ces dernières semaines multiplié les frappes au Liban pour anéantir le Hezbollah libanais. Le premier ministre israélien Benjamin Netanyahou répète ce soir que son armée restera dans le sud du Liban jusqu'à ce que le mouvement islamiste pro-iranien rendent les armes. Israël laissera en revanche l'armée libanaise contrôler certaines zones dans le sud du Liban. La journée de tous les records, nous venons de vivre une journée particulièrement chaude. 35,3 degrés enregistrés dans la station de référence à Uccle cet après-midi. C'est un record pour un 26 juin. Le pic de la vague de chaleur est atteint, mais il fera encore très chaud demain, jusqu'à 39 degrés dans l'Est. Chez nos voisins, les thermomètres se sont encore affolés aujourd'hui. Record absolu en Allemagne avec 41,7 degrés mesurés dans le sud-ouest. Aux Pays-Bas, au Royaume-Uni, et en Suisse, les records de chaleur pour un mois de juin ont été battus. Une église bondée à Buggenhout en Flandre orientale. Des centaines de personnes se sont ce soir rassemblées en hommage aux victimes de l'accident de bus scolaire qui a marqué la ville. Le roi Philippe et la reine Mathilde étaient présents aux côtés des proches des victimes. Un hommage un mois, jour pour jour après le dramatique accident. Le 26 mai dernier, un bus scolaire est percuté par un train après avoir franchi la barrière d'un passage à niveau fermé. L'accident a fait 4 morts, dont 2 adolescents. Les Gaulois contre les Vikings à la Coupe du Monde. La France entame à l'instant son 3e match. Les Bleus, déjà qualifiés pour les 16e de finale, affrontent la Norvège. À suivre aussi Sénégal-Irak. Dès 2h, Uruguay-Espagne et Cap-Vert-Arabie Saoudite. Et puis à 5h, les Diables Rouges vont tenter de décrocher leur ticket pour les 16e de finale. Ce sera face à la Nouvelle-Zélande dans le stade de Vancouver au Canada. Après 2 partages, les Belges doivent gagner. Match à suivre évidemment sur toutes nos plateformes. Voilà pour les infos, belle soirée.
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0: La voix de Romano Nervoso, Jack Taylor, pour bien débuter ce périple belge par la Louvière. On écoutait le single Tell the Kids.
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0: Et bonsoir à tous, c'est Michael Léonard qui est avec nous, retour en studio après le Grass Pop la semaine dernière. Bonsoir Cyril.
2: Il y fait plus frais qu'au Grass Pop, bonsoir
0: ça,
2: Marie.
0: Ça c'est sûr, ça c'est sûr. Alors ce soir, c'est une spéciale métal belge, comme on aime bien les faire. Ce qui veut dire que tous les titres que vous allez entendre ce soir, eh bien viennent de chez nous. Pour la plupart, elles ont été déposées grâce à notre partenaire Court Circuit sur une plateforme dans les semaines qui viennent de se dérouler. On a écouté absolument toutes les candidatures qui ont été déposées et puis ça permet de faire une petite programmation sur mesure qu'on va commencer d'ailleurs par Ville Noire.
2: Parce qu'en plus des titres qui nous ont été soumis sur la plateforme Court Circuit, c'est aussi l'occasion ce soir de reparcourir un peu les groupes qui nous ont marqués au cours de cette saison et effectivement Ville Noire en est un. Ils ont sorti fin 2025 l'album Worn et c'est un petit peu dur de les avoir loupés sur scène cette année puisqu'ils ont largement foulé les différentes scènes du pays. Ils ont défendu cet excellent premier album avec brio. On écoute New Memories.

Ville Noire avec New Memories et place à Slovenians, actif depuis 2012. Le groupe mêle une énergie punk brute à une écriture affûtée, équilibre entre urgence, mélodie et tension de Slovenians qui s'est construit une solide réputation grâce à des concerts plutôt intenses. Somebody Help est le premier extrait de Birds of Disgrace, le nouvel album de Slovenians qui va sortir le 4 septembre. Ce sera chez Motow Sounds en LP, CD et streaming. Notez déjà qu'il y a une release party qui est prévue le jour même à la Brasserie de la Mule. Voici donc Somebody Help.

0: Porté par une énergie brute et sans concession, ce morceau est un cri de détresse face à l'autodestruction, à la perte de contrôle et à la peur de devenir quelqu'un d'autre. Somebody Help, c'était ce single de Slovenians qu'on écoutait ce soir. Place à Molos.
1: Un autre groupe qui a soumis sa candidature via la plateforme Court Circuit et comme ils le disent eux-mêmes, Molos. C'est trois petits Belges mais qui sonnent comme quatre. C'est un son massif et énergique où riff lourd, rythmique incisive et mélodie accrocheuse cohabitent tranquillement. Un EP Cargo est disponible et il est parfait pour accompagner une séance d'exorcisme, une baston de robot dans un bar clandestin ou encore l'explosion finale d'un film de série B. Molos n'est pas là pour faire joli, il est là pour faire du bruit. On les écoute avec Rage.

Cet excellent album sorti en début de saison, c'était en octobre 2025, World Maker, Psychonaut à l'instant avec Endless Currents. On va retrouver maintenant Crescent Sky. Ça, c'est une histoire qui commence en 2012. D'abord sous le nom de Tijuana in Red. À l'origine, le groupe évolue dans un registre metalcore assez classique. Et puis la musique prend rapidement une direction plus mélodique et progressive, avec des influences comme Architects, Polyphia ou encore Périphérie, tout en conservant une atmosphère plutôt planante. En 2016, le groupe adopte son nom actuel, donc Crescent Sky, et se lance dans l'écriture d'un premier disque. C'est en avril 2018 que sort Down, un EP des débuts entièrement instrumental. Et puis là, c'est un nouvel EP qui se prépare et le titre Fireflies qui est déjà disponible. Voici donc Crescent Sky.

0: Extrait de ce prochain EP qu'on attend pour le groupe Crescent Sky, c'était Fireflies. Place à Madrian.
1: Un groupe de la région de Binche à la fois familial et multigénérationnel qui a dévoilé son premier album Primal Echo au mois d'avril de cette année. Et l'album s'ouvre avec Death of the Brave, un titre qu'on va écouter dans un instant et qui évoque l'annonce du Ragnarok de la mythologie nordique en écho à l'actualité de notre monde qui semble lui aussi par moments vouloir basculer vers l'apocalypse. Voici Madrian.

Primal Echo est sorti donc cette année et on le doit à Madrian, le groupe qu'on écoutait avec Death of the Brave. Place à Sator, même si ça s'écrit avec un Z, groupe de metal post-prog émergent originaire de Namur. Sator qui s'est construit sur les fondations de Venice et T5 et qui a déjà sorti un album complet il y a 5 ans. En 2023, la composition et les intentions du projet ont évolué, menant à la naissance de Sator, en référence au carré de Sator, un palindrome mystique datant de l'Antiquité. Voici Atomos.

0: Sator a exploité le concept du carré pour construire son identité en jouant sur la polysémie qu'il renferme. Dans le carré de Sator, plusieurs termes peuvent être lus et interprétés dans un même champ lexical. Et de la même manière, le groupe ambitionne, tout en préservant sa propre identité, de composer dans plusieurs styles, une couleur par album. Alizarine, c'est le premier, il est rouge. C'est un mélange vibrant de groove metal et de métal progressif. Notez que le deuxième, qui est en cours de réalisation, sera bleu. Plongeons cette fois dans des atmosphères plus sombres et expansives proches du post-metal. C'était Sator, donc, à l'instant, avec Atomos. Tout un concept.
1: Et c'est Kodak qu'on va écouter pour la suite, un groupe qui se forme en 2021 à Villers-la-Ville. Alors pour eux, les étiquettes, c'est non merci, puisque après la sortie de Battle of the Mascots en 2024, un autre single fin 2024 et un deuxième EP, le groupe va explorer une nouvelle facette de leur personnalité avec Straightforward, l'introduction pour le public d'un nouvel univers pour le groupe, un nouveau chapitre avec des paroles plus sombres, un univers musical plus travaillé, plus approfondi, qu'on découvre ensemble. Voici Kodak.

2026 est aussi l'année officielle des adieux de Channel Zero qu'on écoutait ici dans notre spécial belge, c'est incontournable, avec Hot Summer, qui est plutôt de saison, lui aussi. Place à Jungle Underground, originaire de Liège, un clan rock comme ils aiment bien s'auto-qualifier, lié par un équilibre d'harmonie et de rage, Adrien Keuf et Philo composent depuis 2018 une musique puissante et énergique, un trio qui a des influences un peu Rage Against the Machine, Limp Bizkit et qui joue la frénésie d'une époque passée, rappelant au public à quel point il est bon de se libérer des contraintes. Voici Jungle Underground avec Get Up, Get Out.

0: Oldest Mind est sorti il y a 2 ans du groupe Jungle Underground qu'on écoutait avec Get Up, Get Out. Diluvian pour la suite, on les avait déjà écoutés je pense.
1: Effectivement, on les a diffusés en mars dernier, les Belges qui ont sorti un EP de 5 titres qui sont plutôt intenses, techniques et percutants, inspirés de la vague prog, djent et du metalcore moderne. L'EP s'appelle Résilience et je vous propose d'écouter Labyrinth.

C'est Eddie Luviane à l'instant avec Labyrinth et c'est Affect qui va terminer cette première heure. Formé des cendres de Livor Mortis et Cataral, Affect a vu le jour il y a 6 ans. In Front of the Wall est le premier morceau qui a été composé par Affect, l'un des 2 titres de l'album The Quiet Collapse sorti en septembre 2025, avec des parties de chant qui est assez représentatif finalement de ce que le groupe peut proposer dans le mélange des styles et ambiances. Voici donc ce In Front of the Wall d'Affect.

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5: il est 22h.

0: puisqu'on parlait des adieux tout à l'heure de Channel Zero, c'est le cas pour La Muerte aussi, qui a terminé toute une série de concerts. On écoutait ici Custom Car Competition en 1991.
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0: Et merci d'être avec nous. On poursuit cette spéciale belge avec Black Knight et puis Black Sunday.
2: Black Knight tout d'abord, effectivement, qui est un groupe de heavy thrash fondé en 1985, originaire de Tournai en Belgique. Ils sont réputés pour un mélange de sons heavy, thrash et l'ajout d'une voix caverneuse. Leurs textes, eux, sont principalement orientés vers le Moyen-Âge et ici je vous propose d'écouter une chanson écrite en hommage et en souvenir de Jacques van de Wattin, peintre, sculpteur, dessinateur et écrivain originaire d'Ellezelle en Belgique, initiateur d'un courant artistique qu'on appelle le folk art. Il est à l'origine des sculptures qu'on retrouve dans le sentier de l'étrange du pays des collines et il a aussi fondé le fameux sabbat des sorcières d'Ellezelle. Voici Black Knight avec Witches of Ellezelle.

Witches of Elzel, c'était Black Knight et c'est à Black Sunday qu'on va passer maintenant avec un premier EP sorti en avril de cette année. Le suivant est prévu pour début 2027 et c'est Massive qu'on va écouter, un single de l'EP qu'ils avaient sorti justement au mois d'avril. Il y a aussi le clip disponible sur YouTube, Black Sunday avec Massive.

0: C'était Black Sunday à l'instant avec Massive. Black Sunday qui était à l'affiche il n'y a pas très longtemps à la source avec aussi Gorgonzilla.
1: Quel bon nom de groupe, oui. Gorgonzilla. Et on va écouter d'ailleurs un titre qui porte le nom du groupe. Premier single éponyme et dévastateur de ce groupe de métal bruxellois qui hurle son amour pour le fromage. Depuis 2024, Gorgonzilla, c'est un morceau qui présente une dimension stoner et sludge contrastée de synthé psychédélique, agressif et onctueux. On écoute ça tout de suite.

On les avait reçus en interview au Durbuy Rock Festival, à retrouver évidemment sur l'application RTBF Ovio. C'était Coma à l'instant avec Face the Wind. Eux aussi ont été diffusés Hope as a Weapon avec une très belle année 2026. Le deuxième extrait du deuxième EP en cours d'écriture s'appelle The Dark. Le voici.

0: The Dark mélange le metalcore avec des influences électro tout en gardant une des signatures du groupe, ce chant de gorge diphonique. C'était Hope as a Weapon avec The Dark. C'est Soul of Fear qu'on écoute maintenant.
1: Un autre groupe belge qui offre un metalcore assez groovy, moderne et progressif et qui ont sorti cette année un EP qui s'appelle Full Skin in Waves au mois de mars et on l'avait déjà écouté ensemble au moment de sa parution. Alors avis aux fans de Gojira, Knock Loose, Trivium, Meshuggah ou encore Stray from the Path, ce groupe est pour vous, voici Soul of Fear.

0: Bockreiter, à l'instant, ce groupe de Black Doom belge formé en automne 2018 et constitué de membres et ex-membres aussi de Spectre Absolutus, Humanita Error Est, Excavated, Garden of Decay et Caligula. Le nom du groupe provient de légendes populaires répandues au XVIIIe siècle dans le Limbourg et en Outre-Meuse. Le groupe a sorti son premier album, Spirits of the Swamp, en mai cette année-ci, sur le label Abstruse Airy Radiance, et il a partagé la scène avec des groupes comme White Ward, Wolvenesse qu'on connaît bien, A Thousand Sufferings, Lamp of Murmur, Devil Master, Ather ou encore Potamus. Bockreiter ici à l'instant avec Valley of Shadows. Et on prend la direction de Namur.
1: Avec Straight from the Humanity, un groupe de metalcore fondé en 2023 qui mélange riffs puissants, lead mélodique et breakdown écrasant pour créer un son à la fois brut et émotionnel. Alors, après avoir marqué les esprits avec The Void, leur tout premier single, le groupe franchit une étape majeure en 2025 avec un premier EP qui s'appelle Darkness Below. À noter que Straight from Humanity sont les vainqueurs du tremplin d'Urbirock Festival en 2024. Voici Darkness Below.

s'impose progressivement comme l'un des groupes émergents à suivre sur la scène metal belge. Il s'appelle Straight From Humanity et on écoutait Darkness Below. Voici Massive Therapy. On a eu un petit crush sur le groupe qu'on avait vu au Rockrill avant Wolvenest, il y a quelques semaines maintenant. Et puis au Styx Charity Metal Fest, ça c'était l'hiver dernier. On écoute Anger.

Painful Reflections est sorti cette année-ci. On le doit au groupe Massive Therapy et le titre Anger qu'on partageait avec vous à l'instant. Nope, vous les connaissez certainement aussi si vous écoutez notre émission. C'est un groupe de moderne metal originaire de Charleroi. Ils se sont formés il y a 4 ans avec des riffs lourds, une rythmique massive et une énergie scénique directe. Le groupe développe un son moderne sombre et frontal à la croisée du moderne metal, du groove et d'influences aussi un peu plus extrêmes. Nope s'adresse aux amateurs de musique intense, puissante et sans détour. Voici Heroes.

0: Influencé par Fit for an Autopsy, Gojira, Machine Head ou encore Whitechapel, le groupe construit une identité à la fois brutale, mélodique et sincère. On parle de Nope qu'on écoutait ici à l'instant avec Heroes. Et on a encore le temps d'écouter un titre pour terminer cette émission dernière de la saison d'ailleurs.
1: Exactement, et on va écouter Walls Made of Tears, premier single du prochain album de Down to Insanity. L'album s'appelle Another Sun, il est prévu pour début 2027. Je rappelle que Down to Insanity est un groupe namurois liégeois formé en 2015 et qui a pour volonté de ne pas se ranger sous un seul sous-genre du métal. Ils se définissent par un univers sombre, progressif, expérimental, hargneux et mélancolique. Tout ce qu'on aime. Voici donc Down to Insanity pour terminer cette belle saison de Classic 21 Metal. Bon été à tous.
0: Et sachez qu'on reste avec vous du côté des rediffusions. Ce sera tous les vendredis soirs. Bonne soirée à tous.

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0: Il est minuit.
1: Valentin Lecoq pour ce résumé de l'actualité. Le match de la dernière chance pour les Diables Rouges à Vancouver, les Belges jouent leur troisième et dernier match de phase de groupe à la Coupe du Monde. Ils affrontent cette nuit la Nouvelle-Zélande. Après deux partages, les Diables doivent gagner pour s'assurer une qualification pour les 16e de finale. Coup d'envoi à 5h du matin, à suivre sur toutes nos plateformes. Dans les autres rencontres de la nuit, la France, déjà qualifiée pour les 16e, s'est facilement imposée sur la Norvège 4-1. Le Sénégal a écrasé l'Irak 5-0. C'est un nouveau week-end caniculaire qui s'annonce, même si le pic de la vague de chaleur est atteint. Il va encore faire plus de 35 degrés ce samedi, jusqu'à 39 dans l'Est. Toutes les provinces, à l'exception de la côte, sont placées en avertissement orange par l'Institut Royal Météo, et ce jusqu'à dimanche minuit. Le cessez-le-feu entre les États-Unis et l'Iran existe-t-il toujours? Les États-Unis ont annoncé avoir frappé des cibles en Iran, des lieux de stockage de missiles et de drones. C'est une réponse à l'attaque d'un navire par l'Iran dans le détroit d'Ormuz. Du côté du Liban, les négociations avancent un peu. Israël, le Liban et les États-Unis ont signé ce vendredi un accord cadre. Accord pour ouvrir la voie à une paix et une sécurité durable. C'est ce qu'a déclaré le secrétaire d'État américain Marco Rubio, sans en dire plus. L'ambassadrice libanaise aux États-Unis a salué un premier pas vers la restauration de la souveraineté et de l'intégrité territoriale du Liban. Ces dernières semaines, Israël a multiplié ses frappes au Liban pour anéantir le Hezbollah. Le premier ministre israélien Benjamin Netanyahou insiste, son armée restera dans le sud du Liban jusqu'à ce que le mouvement islamiste pro-iranien aura rendu les armes. L'armée libanaise pourra en revanche contrôler certaines zones dans le sud du Liban. Voilà pour l'essentiel de l'actu. Belle nuit.
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0: Il est 1h.
1: Valentin Lecoq pour ce résumé de l'actualité. Le match de la dernière chance pour les Diables Rouges. À Vancouver, les Belges jouent leur troisième et dernier match de phase de groupe à la Coupe du Monde. Ils affrontent cette nuit la Nouvelle-Zélande. Après deux partages, les Diables doivent gagner pour s'assurer une qualification pour les 16e de finale. Coup d'envoi à 5h du matin, à suivre sur toutes nos plateformes. Dans les autres rencontres de la nuit, la France, déjà qualifiée pour les 16e, s'est facilement imposée sur la Norvège 4-1. Le Sénégal a écrasé l'Irak 5-0. C'est un nouveau week-end caniculaire qui s'annonce, même si le pic de la vague de chaleur est atteint. Il va encore faire plus de 35 degrés ce samedi, jusqu'à 39 dans l'Est. Toutes les provinces, à l'exception de la côte, sont placées en avertissement orange par l'Institut Royal Météo, et ce jusqu'à dimanche minuit. Le cessez-le-feu entre les États-Unis et l'Iran existe-t-il toujours? Les États-Unis ont annoncé avoir frappé des cibles en Iran, des lieux de stockage de missiles et de drones. C'est une réponse à l'attaque d'un navire par l'Iran dans le détroit d'Ormuz. Du côté du Liban, les négociations avancent un peu. Israël, le Liban et les États-Unis ont signé ce vendredi un accord cadre. Accord pour ouvrir la voie à une paix et une sécurité durable. C'est ce qu'a déclaré le secrétaire d'État américain Marco Rubio, sans en dire plus. L'ambassadrice libanaise aux États-Unis a salué un premier pas vers la restauration de la souveraineté et de l'intégrité territoriale du Liban. Ces dernières semaines, Israël a multiplié ses frappes au Liban pour anéantir le Hezbollah. Le premier ministre israélien Benjamin Netanyahou insiste, son armée restera dans le sud du Liban jusqu'à ce que le mouvement islamiste pro-iranien aura rendu les armes. L'armée libanaise pourra en revanche contrôler certaines zones dans le sud du Liban. Voilà pour l'essentiel de l'actu. Belle nuit.
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